0: Il nous a tant fait vibrer, sa puissance s'est coulée sous l'eau et bien sûr ses médailles d'or. Il y a 2 ans, Léon Marchand a éclaboussé de son talent les Jeux de Paris, 4 titres olympiques en individuel et une médaille de bronze sur le relais masculin. Dans un documentaire pour France Télévisions, le nageur français est revenu sur ses 2 années écoulées depuis son Olympiade parisienne avec quelques anecdotes écoutées.
1: C'était le lendemain, le lendemain des Jeux, journée Club France. J'ai fait 4 heures d'interview et il y a un gars qui nous a ramené en voiture de golf. Sauf que j'avais la médaille dans la poche, et on s'est retrouvé dans le taxi et je suis là comme ça. Putain, la médaille quoi.
2: Est-ce que c'est vrai?
3: Mais oui, c'est vrai.
2: C'est vrai de vrai.
1: Oui. Le gars de la voiture de golf, il a halluciné, tu vois. Il a gardé la médaille, il nous l'a ramené.
4: Est-ce que c'est pas parce que t'en as gagné que maintenant
1: non,
4: plus important?
1: Non, non, ça n'a jamais été important. J'ai jamais gardé les trophées, j'ai jamais gardé les trucs. La médaille d'or là, je sais même pas où elle est. Donc c'est pas le goût de l'or qui vaut le coup. Non, c'est le goût du voyage, c'est le goût de l'aventure. C'est tout ce concept d'aller quelque part, de pas savoir où on va. Donc non, le goût de l'or, ça vaut pas le coup, je pense.
0: Le goût de l'aventure, et oui, le Toulousain scrute l'horizon en fixant un point précis maintenant, les JO de Los Angeles en 2028, avec l'idée de marquer un peu plus l'histoire de son sport, en se rapprochant de la légende américaine Michael Phelps et ses 28 médailles olympiques. Léon Marchand en compte 5 donc, et ses poches devraient continuer à se remplir, à condition aussi de bien les fermer pour éviter de les égarer.
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3: Comme tous les jours, j'ouvre les yeux, sauf que ce matin, je vais mieux.

c'est ça que tu aimes. Alors, je ne peux rien pour toi. Pour les autres, Good Morning Music, tous les jours, une pause gourmande et multicolore. Aujourd'hui, on zappe la soupe avec The Yardbirds et la psychédéliquement blues Heart of Full of Soul. Les Yardbirds, oui, bien sûr, ça te dit quelque chose, les années 60, bien sûr, mais quoi d'autre? Rien. Et pourtant, même s'ils n'ont jamais été un gros vendeur de disques, loin de la concurrence de l'époque, les Stones, les 4 Nyon de Liverpool, les Kings, les Who, les etc., les Yardbirds ont vu défiler en 5 ans, de 63 à 68, trois des plus grands guitaristes de tous les temps, Eric Clapton, Jeff Beck et Jimmy Page. C'est quand même chaud patate. Sauf que Gros Naze n'a jamais été fan de la virtuosité à 6 cordes. Pour moi, en général, ces gars-là sont juste là pour épater la galerie, faire dans la surenchère au détriment de la sincérité, du bling-bling sans âme, et puis ils ont généralement le melon, un gros melon. C'est le cas de Clapton qui n'est pas resté longtemps au sein des Yardbirds. Selon lui, son talent ne pouvait être dévoyé par des considérations commerciales, leur musique étant passée du blues au pop-rock en quelques années. Il a été remplacé par Jeff Beck qui, lui, a vu d'un mauvais œil l'arrivée 2 ans plus tard de Jimmy Page, au point de lui aussi s'en aller. Quant au futur Led Zeppelin, c'est le seul des trois que je sauverai, rien que pour la chanson Cashmere qu'il composera avec Robert Plant en 75. Il est resté au sein des Yardbirds jusqu'à la dissolution du groupe en 68, alors que leur son avait encore évolué, cette fois vers plus de psychédélisme. Non, parlons plutôt du chanteur Keith Relf, très souvent ignoré par l'histoire de la musique populaire. Faut dire que c'est un peu l'anti-héros du rock, tandis que les Clapton, Beck et Page devenaient des légendes vivantes, lui restait dans l'ombre, coincé entre son harmonica, son micro et ses problèmes d'asthme, même si ses maladies respiratoires chroniques ne l'ont pas empêché de pousser quelques hurlements mémorables sur des titres comme For Your Love et Heart Full of Soul. Après l'aventure Yardbirds, il s'est lancé avec

chanson saturée et hypnotique est l'une des premières utilisations audacieuses de la distorsion dans le rock. Un son que Jeff Beck a su maîtriser avec brio, on va pas lui enlever ça. Heart Full of Soul a connu un grand succès au UK et aux US et reste un exemple parfait du mélange unique des Yardbirds entre blues traditionnel et innovation psychédélique. La musique comme on l'aime. Vu sur YouTube, 7 millions. Durée de la chanson, 2 minutes 25. Yardbirds, Heart Full of Soul.

0: Les auditeurs tristes qui ont drôlement aimé Heart Full of Soul de Yardbirds ont également salement adoré l'épisode 195 Canada Heat, le 121 Mary Ryan et le 86 Les Troggs. Good Morning Music te retrouve demain pour une nouvelle chronique, sauf si c'est dimanche, gros naze à des lessives en retard et du chablis au frais. www.goodmorningmusic.net pour y écouter tous les épisodes en retard, suggérer des chansons ou parler de musique en t'accoudant au bar. N'oublie pas d'alimenter l'ego de gros naze en laissant un chouette commentaire et plein d'étoiles sur ta plateforme habituelle de podcast.
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2: La première inscription dans l'enseignement supérieur concerne la personne qui souhaite poursuivre sa formation après avoir obtenu un baccalauréat ou qui est titulaire d'un diplôme d'accès aux études supérieures. Peut donc s'inscrire dans un établissement de l'enseignement supérieur l'élève d'une classe de terminale, le non-bachelier titulaire du DAEU, le diplôme d'accès aux études universitaires, le non-bachelier engagé ou non dans la vie active, après validation des acquis de l'expérience, le VAE, le bachelier qui reprend des études. L'inscription concerne notamment celle en première année de licence à l'université, l'Institut universitaire de technologie, la classe préparatoire aux grandes écoles, la section de technicien supérieur, le diplôme de comptabilité et de gestion et les formations d'ingénieur. L'inscription sur le site admission-postbac.fr permet aux futurs étudiants de s'informer sur les cursus dans l'enseignement supérieur, de rechercher les formations qui l'intéressent, de se renseigner sur les établissements, de faire des demandes de poursuite d'études et de suivre son dossier de candidature. Les établissements d'enseignement supérieur examinent les dossiers de préinscription des futurs étudiants. Suivant leur projet, leur parcours scolaire et la filière demandée, ils donnent un avis non obligatoire. Ils peuvent ainsi encourager le choix des futurs étudiants, leur donner une filière mieux adaptée à leur projet professionnel et à leur parcours scolaire, leur proposer un entretien individualisé ou une information collective, rencontre entre lycéens, étudiants et enseignants. Sachez que le candidat qui est dans sa première année d'enseignement supérieur et souhaite se réorienter peut également bénéficier de la procédure d'APB.
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0: Et aujourd'hui, pourquoi utilise-t-on l'expression « passer à tabac » ? Dans les films et les romans policiers des années 50-60, on parle souvent de passage à tabac. Cette formule désigne l'action de rouer quelqu'un de coups. Elle était souvent associée aux interrogatoires musclés que certains policiers étaient supposés faire subir aux voyous arrêtés. En fait, l'expression remonte au début du 19e siècle et a pour origine un glissement de sens. Au départ, on trouve en vieux français le radical tab qui traduit l'idée de frapper avec bruit. Mais au 17e et 18e siècle, le tabac, celui qu'on fume, se consommait en le prisant, c'est-à-dire en se mettant la poudre de tabac dans les narines. De là est apparue l'expression un tabac pour désigner des coups que l'on donne sur le nez de quelqu'un. Puis, entre 1830 et 1900, on a vu apparaître passer du tabac, passer un tabac et enfin passer à tabac.
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1: Bientôt un taxi volant à Nice. Les déplacements sur la Côte d'Azur pourraient bientôt se faire par les airs de façon révolutionnaire. L'aéroport Nice-Côte d'Azur a présenté le 30 juin dernier une maquette grandeur nature d'un taxi volant électrique de l'entreprise américaine Joby Aviation. Ce projet, en partenariat avec Blade, Heli Sécurité et Monacair, vise à remplacer progressivement les hélicoptères traditionnels pour relier Nice, Monaco, Cannes ou encore Saint-Tropez. Virginie Quénon.
2: Oui, et cet engin peut transporter 4 passagers au total, plus le pilote. Il décolle et atterrit verticalement grâce à sa propulsion électrique. Il volera exclusivement au-dessus de la mer, sans survoler les zones habitées, avec une autonomie de 175 km et une vitesse opérationnelle autour de 220 km/h. Il est plus propre et également moins bruyant que les hélicoptères actuels. La ville de Nice pourrait devenir l'un des premiers aéroports européens à l'accueillir, une fois la certification européenne obtenue. Le coût des trajets et la date de mise en service restent à définir.
1: Voilà, et au-delà de l'aspect pratique, il s'agit d'une véritable opportunité pour réduire les émissions polluantes liées au transport aérien court, tout en préservant la qualité de vie. Un projet qui se déploie d'ailleurs ailleurs, notamment à l'international. Joby Aviation travaille déjà sur des partenariats aux États-Unis, notamment à Los Angeles et New York, mais aussi au Royaume-Uni ou encore à Dubaï. En France, d'autres villes, principalement côtières, pourraient suivre.
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2: La première inscription dans l'enseignement supérieur concerne la personne qui souhaite poursuivre sa formation après avoir obtenu un baccalauréat ou qui est titulaire d'un diplôme d'accès aux études supérieures. Peut donc s'inscrire dans un établissement de l'enseignement supérieur l'élève d'une classe de terminale, le non-bachelier titulaire du DAEU, le diplôme d'accès aux études universitaires, le non-bachelier engagé ou non dans la vie active, après validation des acquis de l'expérience, le VAE, le bachelier qui reprend des études. L'inscription concerne notamment celle en première année de licence à l'université, l'Institut universitaire de technologie, la classe préparatoire aux grandes écoles, la section de technicien supérieur, le diplôme de comptabilité et de gestion et les formations d'ingénieur. L'inscription sur le site admission-postbac.fr permet aux futurs étudiants de s'informer sur les cursus dans l'enseignement supérieur, de rechercher les formations qui l'intéressent, de se renseigner sur les établissements, de faire des demandes de poursuite d'études et de suivre son dossier de candidature. Les établissements d'enseignement supérieur examinent les dossiers de préinscription des futurs étudiants. Suivant leur projet, leur parcours scolaire et la filière demandée, ils donnent un avis non obligatoire. Ils peuvent ainsi encourager le choix des futurs étudiants, leur donner une filière mieux adaptée à leur projet professionnel et à leur parcours scolaire, leur proposer un entretien individualisé ou une information collective, rencontre entre lycéens, étudiants et enseignants. Sachez que le candidat qui est dans sa première année d'enseignement supérieur et souhaite se réorienter peut également bénéficier de la procédure d'APB.
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1: Il est 5h.
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2: Allez, un excellent dimanche à vous toutes et à vous tous. Bienvenue sur Radio Zigzag. Bon, ça donne quoi côté météo? Ben, on a toujours très très chaud et ça dure. Et ça va encore durer. Allez, pour ce dimanche 12, on oublie les orages. Ça y est, là, c'est le retour du soleil franc et massif. Toujours ce petit vent de sud, température au lever du jour ce dimanche matin. 22 degrés déjà en vallée du Rhône. Et dans l'après-midi, on gagne 3 degrés par rapport à hier, puisqu'on atteindra la barre des 38 degrés. Pour lundi 13, on a un ciel voilé, poussé par ce vent de sud, 50 km/h. Chaud le matin, 23 en vallée du Rhône, 37 l'après-midi. Pour le mardi 14 juillet, c'est un ciel peu nuageux, avec des températures maximales qui de nouveau atteindront la barre des 40 degrés. Et les 40 degrés, on devrait les garder mercredi 15, jeudi 16, voire même le vendredi 17. Alors ouais, vous l'avez compris, l'atténuation des températures tant prévues et tant annoncées pourrait être que très très limitée en ce qui concerne le Rovaltin, puisque ouais, sur l'ouest de la France, ça va baisser, mais chez nous, tout comme la dernière canicule, ça pourrait baisser, mais que très peu. On surveille l'évolution, bien évidemment.
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2: Bonjour et bienvenue en ce 19 juillet et aujourd'hui nous fêtons les Arsènes. Quant à nos événements marquants, un 19 juillet, en 1870, la France déclare la guerre à la Prusse. En 1900, la première ligne du métro de Paris est inaugurée. Elle a une longueur totale d'un peu plus de 10 km que les trains parcourent en 33 minutes et relie Vincennes à Neuilly. En 1976, aux Jeux Olympiques de Montréal, la pentathlonienne soviétique Boris Horitschenko se fait prendre avec une épée truquée lors des compétitions d'escrime. L'athlète a dissimulé dans la poignée de son épée électrique un fil supplémentaire relié à un bouton lui permettant, sur simple pression du doigt, d'enregistrer une touche sans même avoir à effleurer son adversaire. En 1985, une vague d'eau, de boue, d'arbres et de débris atteint une hauteur de 40 mètres, détruit tout sur son passage à la suite de la rupture d'un muret en terre d'une retenue d'eau dans la vallée des Dolomites en Italie. On dénombre 214 victimes. En 1989, un DC-10 de la United Airlines transportant 298 personnes s'écrase en tournant sur lui-même avant de se briser et de prendre feu dans l'Iowa. Le bilan fait état de 111 victimes. En 1991, l'Irak reconnaît avoir construit un super canon, comme le soupçonnaient les services de renseignement occidentaux. Le concepteur canadien de canon Gerald Bull, assassiné à Bruxelles le 22 mars 1990 dans des circonstances mystérieuses, aurait été le créateur de ce super canon. Et enfin, en 1999, d'après l'horloge démographique mondiale du Bureau américain de recensement, la population de la planète compte 6 milliards d'humains depuis 0h 24 minutes et 2 secondes GMT exactement. Il s'agit bien sûr d'un chiffre théorique. Le Bureau de recensement a cru bon de préciser qu'il ne faut pas déduire du chiffre affiché sur cette horloge que la population mondiale est connue jusqu'à la dernière personne. L'ONU table plutôt sur un passage aux 6 milliards d'humains le 12 octobre 1999. Excellente journée à vous.
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1: Et en ce dimanche 19 juillet, bonne fête aux Arsène. Les béliers, vous serez obligés de prendre un peu sur vous pour améliorer la situation, mais vous ne le regretterez pas. Les taureaux, vous vous montrerez très efficaces au travail. Gémeaux, il vaudrait mieux trouver un compromis que de vivre des tensions journalières. Cancer, le surmenage vous guette. Les lions, célibataires, vous ne serez pas facile à séduire. Les vierges, vous trouverez enfin la solution à un challenge professionnel. Balance, vous n'êtes pas d'humeur à vous lancer dans une nouvelle aventure. Les scorpions, même si vos occupations professionnelles vous plaisent, il ne faut pas dépasser les limites. Sagittaire en couple, vous traverserez une période de félicité et de délicieuse complicité. Capricorne, ne vous enfermez pas dans votre coquille. Verseau, vous devriez bientôt être récompensé de votre travail. Enfin les poissons, les conseils sont toujours bons à prendre. Bonne journée et à demain.

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1: Il est 6h.
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2: Trois nouvelles séries à découvrir cette semaine. Alors, quelle serait votre réaction si vous appreniez que votre meilleure amie depuis 20 ans était en fait une tueuse à gages? C'est le pitch de la série Ride or Die.
3: Depuis notre première rencontre, je savais qu'on deviendrait meilleurs amis.
4: Oh mon Dieu! Pourquoi ils nous tirent dessus? Et pourquoi t'as un flingue?
3: Baby, je suis un assassin. Je ne tue que les pires, salopards.
4: C'est qui ces gens exactement?
3: Ton mari a volé des millions aux Albanais. Et maintenant, ils en ont après toi.
2: Je vous laisse découvrir la suite sur Amazon Prime. On continue avec The Oak, l'histoire d'une ancienne gloire du golf aux États-Unis qui espère faire un retour fracassant.
5: Ici Lonnie Hawkins faisait son grand retour sur le PGA Tour.
6: Redescends sur terre. Si tu crois que tu peux redevenir une star, tu te fourres le doigt dans l'œil.
7: Ton vieux père va venir t'affronter.
8: Je vais te mettre une grosse branlée.
9: Je suis Lonnie Hawkins, le golfeur professionnel. Regardez ma tronche, vous voyez bien que c'est moi.
2: Une comédie hilarante avec Will Ferrell à voir sur Netflix. Enfin, on termine avec Lucky, l'histoire d'une jeune femme qui tente de fuir son passé criminel.
10: Lucky, je t'ai appris à survivre dans le monde où tu venais de naître.
11: Je sais, papa. Je me disais juste que j'aimerais en sortir vivante.
12: Salut, mon chou. Ça fait un bail.
11: Où est mon fric? Je n'ai pas le fric.
12: C'est pas la réponse que j'attends.
2: Lucky avec Anna Taylor-Joy, c'est sur Apple Plus TV. Voilà, c'est tout pour cette semaine. Bon visionnage.
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1: Allez, un excellent dimanche à vous toutes et à vous tous. Bienvenue sur Radio Zigzag. Bon, ça donne quoi côté météo ? Ben, on a toujours très très chaud et ça dure. Et ça va encore durer. Allez, pour ce dimanche 12, on oublie les orages. Ça y est, là, c'est le retour du soleil franc et massif. Toujours ce petit vent de sud, température au lever du jour ce dimanche matin. 22 degrés déjà en vallée du Rhône et dans l'après-midi, on gagne 3 degrés par rapport à hier puisqu'on atteindra la barre des 38 degrés. Pour lundi 13, on a un ciel voilé, poussé par ce vent de sud, 50 km/h. Chaud le matin, 23 en vallée du Rhône, 37 l'après-midi. Pour le mardi 14 juillet, c'est un ciel peu nuageux avec des températures maximales qui de nouveau atteindront la barre des 40 degrés. Et les 40 degrés, on devrait les garder mercredi 15, jeudi 16, voire même le vendredi 17. Alors ouais, vous l'avez compris, l'atténuation des températures tant prévues et tant annoncées pourrait être que très très limitée en ce qui concerne le Rovaltin. Puisque ouais, sur l'est, l'ouest de la France, ça va baisser, mais chez nous, tout comme la dernière canicule, ça pourrait baisser, mais que très peu. On surveille l'évolution, bien évidemment.
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2: Bonjour et bienvenue. En ce 19 juillet, et aujourd'hui, nous fêtons les Arsènes. Quant à nos événements marquants, un 19 juillet, en 1870, la France déclare la guerre à la Prusse. En 1900, la première ligne du métro de Paris est inaugurée. Elle a une longueur totale d'un peu plus de 10 km que les trains parcourent en 33 minutes et relient Vincennes à Neuilly. En 1976, aux Jeux Olympiques de Montréal, la pentathlonienne soviétique Boris Horitschenko se fait prendre avec une épée truquée lors des compétitions d'escrime. L'athlète a dissimulé dans la poignée de son épée électrique un fil supplémentaire relié à un bouton lui permettant, sur simple pression du doigt, d'enregistrer une touche sans même avoir à effleurer son adversaire. En 1985, une vague d'eau, de boue, d'arbres et de débris atteint une hauteur de 40 mètres, détruit tout sur son passage à la suite de la rupture d'un muret en terre d'une retenue d'eau dans la vallée des Dolomites en Italie. On dénombre 214 victimes. En 1989, un DC-10 de la United Airlines transportant 298 personnes s'écrase en tournant sur lui-même avant de se briser et de prendre feu dans l'Iowa. Le bilan fait état de 111 victimes. En 1991, l'Irak reconnaît avoir construit un super canon, comme le soupçonnaient les services de renseignement occidentaux. Le concepteur canadien de canon Gerald Bull, assassiné à Bruxelles le 22 mars 1990 dans des circonstances mystérieuses, aurait été le créateur de ce super canon. Et enfin, en 1999, d'après l'horloge démographique mondiale du Bureau américain de recensement, la population de la planète compte 6 milliards d'humains depuis 0h24 minutes et 2 secondes GMT exactement. Il s'agit bien sûr d'un chiffre théorique. Le bureau de recensement a cru bon de préciser qu'il ne faut pas déduire du chiffre affiché sur cette horloge que la population mondiale est connue jusqu'à la dernière personne. L'ONU table plutôt sur un passage aux 6 milliards d'humains le 12 octobre 1999. Excellente journée à vous.
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2: Bonjour, bonjour à tous. Direction l'hippodrome d'Anguin et le prix de la porte Montmartre à l'occasion du Quintet Plus de ce samedi 18 juillet 2026. Âgés de 7 ans, en n'ayant pas gagné 230 000 euros, ils seront 14 sur les 2150 mètres de la piste corde à gauche. Départ prévu 15h15. En tête de notre sélection, le 6, Gemma, bien placé derrière la voiture, en forme et confirmé en Paris Société, il peut l'emporter. Suivi du 13, Dayak, confié à Benjamin Rochard pour l'occasion. Le 2, Imhotep Fromentro, doit être racheté impérativement. Le 3, Elliot Manto, pris en note lors de sa dernière fin de course. Et enfin, l'As, Image d'Atalante, au top de sa condition physique actuellement. Il complétera notre sélection. Une sélection que vous pouvez retrouver sur ma chaîne YouTube Tom Kazak, les pronostics hippiques avec mes dernières minutes. Donc notre choix aujourd'hui, premier le 6, Gemma. Second le 13, Dayak. Troisième le 2, Imhotep Fromentro. Quatrième le 3, Elliot Mento. Cinquième l'As, Image d'Atalante. Le second choix le 12, le 5 et le 8. Et à vous la fortune! 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
2: Bonjour et bienvenue en ce 19 juillet et aujourd'hui nous fêtons les Arsènes. Quant à nos événements marquants, un 19 juillet, en 1870, la France déclare la guerre à la Prusse. En 1900, la première ligne du métro de Paris est inaugurée. Elle a une longueur totale d'un peu plus de 10 km que les trains parcourent en 33 minutes et relie Vincennes à Neuilly. En 1976, aux Jeux Olympiques de Montréal, la pentathlonienne soviétique Boris Horitschenko se fait prendre avec une épée truquée lors des compétitions d'escrime. L'athlète a dissimulé dans la poignée de son épée électrique un fil supplémentaire relié à un bouton lui permettant, sur simple pression du doigt, d'enregistrer une touche sans même avoir à effleurer son adversaire. En 1985, une vague d'eau, de boue, d'arbres et de débris atteint une hauteur de 40 mètres, détruit tout sur son passage à la suite de la rupture d'un muret en terre d'une retenue d'eau dans la vallée des Dolomites en Italie. On dénombre 214 victimes. En 1989, un DC-10 de la United Airlines transportant 298 personnes s'écrase en tournant sur lui-même avant de se briser et de prendre feu dans l'Iowa. Le bilan fait état de 111 victimes. En 1991, l'Irak reconnaît avoir construit un super canon, comme le soupçonnaient les services de renseignement occidentaux. Le concepteur canadien de canon Gerald Bull, assassiné à Bruxelles le 22 mars 1990 dans des circonstances mystérieuses, aurait été le créateur de ce super canon. Et enfin, en 1999, d'après l'horloge démographique mondiale du Bureau américain de recensement, la population de la planète compte 6 milliards d'humains depuis 0h24 minutes et 2 secondes GMT exactement. Il s'agit bien sûr d'un chiffre théorique. Le bureau de recensement a cru bon de préciser qu'il ne faut pas déduire du chiffre affiché sur cette horloge que la population mondiale est connue jusqu'à la dernière personne. L'ONU table plutôt sur un passage aux 6 milliards d'humains le 12 octobre 1999. Excellente journée à vous.
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1: 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À votre arrivée, un bonjour en musique sous le signe de la convivialité, puis le concert s'enfonce dans les profondeurs pour une expérience immersive unique. 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Un concert comme on vit peu, sensoriel, poétique, joyeux et tout simplement magique. 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
1: Il est 7h.
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2: Bonjour à tous, l'essentiel de l'actualité avec cette tentative d'incendie volontaire au Bois de Boulogne. Un homme de 23 ans a été interpellé et placé en garde à vue. Il a reconnu avoir délibérément allumé un feu. En ce qui concerne l'incendie au sud de Paris, à Fontainebleau, la situation se stabilise. Il reste 500 pompiers sur place, 2200 hectares ont été détruits. La canicule, elle se maintient sur le littoral méditerranéen. La vigilance orange se poursuit ce dimanche sur 7 départements entre l'Hérault et la Corse, en passant par le Var et les Alpes-Maritimes. Le thermomètre a dépassé les 40 degrés par endroit hier. De nouveaux bombardements en Iran. Les États-Unis ont lancé ce matin une série de frappes aériennes massives dans le sud du pays. Des représailles de Washington contre Téhéran après la mort de 2 soldats américains lors d'une attaque en Jordanie. Réponse immédiate de l'Iran qui envoyait dans la foulée des drones sur 2 bases au Koweït. L'Iran menace maintenant d'une riposte dévastatrice. Et en foot, un scénario complètement fou pour le dernier match de l'équipe de France au Mondial. Les Bleus se sont inclinés 6 à 4 face à l'Angleterre hier soir lors de la petite finale. C'était le dernier match de l'ère des champs qui aura duré 14 ans. La finale, c'est ce soir, Espagne-Argentine à 21h.
1: Radio Zigzag. 3 nouvelles séries à découvrir cette semaine. Alors, quelle serait votre réaction si vous appreniez que votre meilleure amie depuis 20 ans était en fait une tueuse à gages? C'est le pitch de la série Ride or Die.
3: Depuis notre première rencontre, je savais qu'on deviendrait meilleurs amis.
4: Oh mon Dieu! Pourquoi il me tire dessus? Et pourquoi t'as un flingue?
3: Baby, je suis un assassin. Je ne tue que les pires, salopards.
4: C'est qui ces gens exactement?
3: Ton mari a volé des millions aux Albanais. Et maintenant, ils en ont après toi.
1: Je vous laisse découvrir la suite sur Amazon Prime. On continue avec The Oak, l'histoire d'une ancienne gloire du golf aux États-Unis qui espère faire un retour fracassant.
5: Ici Lonnie Hawkins faisait son grand retour sur le PGA Tour.
6: Redescends sur Terre. Si tu crois que tu peux redevenir une star, tu te fourres le doigt dans l'œil.
7: Ton vieux père va venir t'affronter.
8: Je vais te mettre une grosse branlée.
9: Je suis Lonnie Hawkins, le golfeur professionnel. Regardez ma tronche. Vous voyez bien que c'est moi.
1: Une comédie hilarante avec Will Ferrell à voir sur Netflix. Enfin, on termine avec Lucky, l'histoire d'une jeune femme qui tente de fuir son passé criminel.
10: Lucky, je t'ai appris à survivre dans le monde où tu venais de naître.
11: Je sais, papa. Je me disais juste que j'aimerais en sortir vivante.
12: Salut, mon chou. Ça fait un bail.
11: Où est mon fric? Je n'ai pas le fric.
12: C'est pas la réponse que j'attends.
1: Lucky avec Anna Taylor-Joy, c'est sur Apple Plus TV. Voilà, c'est tout pour cette semaine. Bon visionnage.
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1: Allez, un excellent dimanche à vous toutes et à vous tous. Bienvenue sur Radio Zigzag. Bon, ça donne quoi côté météo ? Ben, on a toujours très très chaud et ça dure. Et ça va encore durer. Allez, pour ce dimanche 12, on oublie les orages. Ça y est, là, c'est le retour du soleil franc et massif. Toujours ce petit vent de sud, température au lever du jour ce dimanche matin. 22 degrés déjà en vallée du Rhône et dans l'après-midi, on gagne 3 degrés par rapport à hier puisqu'on atteindra la barre des 38 degrés. Pour lundi 13, on a un ciel voilé, poussé par ce vent de sud, 50 km/h. Chaud le matin, 23 en vallée du Rhône, 37 l'après-midi. Pour le mardi 14 juillet, c'est un ciel peu nuageux avec des températures maximales qui de nouveau atteindront la barre des 40 degrés. Et les 40 degrés, on devrait les garder mercredi 15, jeudi 16, voire même le vendredi 17. Alors ouais, vous l'avez compris, l'atténuation des températures tant prévues et tant annoncées pourrait être que très très limitée en ce qui concerne le Rovaltin. Puisque ouais, sur l'est, l'ouest de la France, ça va baisser, mais chez nous, tout comme la dernière canicule, ça pourrait baisser, mais que très peu. On surveille l'évolution, bien évidemment.

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1: Et en ce dimanche 19 juillet, bonne fête aux Arsènes. Les béliers, vous serez obligés de prendre un peu sur vous pour améliorer la situation, mais vous ne le regretterez pas. Les taureaux, vous vous montrerez très efficace au travail. Gémeaux, il vaudrait mieux trouver un compromis que de vivre des tensions journalières. Cancer, le surmenage vous guette. Les lions, célibataires, vous ne serez pas facile à séduire. Les vierges, vous trouverez enfin la solution à un challenge professionnel. Balance, vous n'êtes pas d'humeur à vous lancer dans une nouvelle aventure. Les scorpions, même si vos occupations professionnelles vous plaisent, il ne faut pas dépasser les limites. Sagittaire en couple, vous traverserez une période de félicité et de délicieuse complicité. Capricorne, ne vous enfermez pas dans votre coquille. Verseau, vous devriez bientôt être récompensé de votre travail. Enfin les poissons, les conseils sont toujours bons à prendre. Bonne journée et à demain.
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1: Bonjour, bonjour à tous. Dans l'actualité, tentative d'incendie volontaire au bois de Boulogne. Un homme de 23 ans a été interpellé et placé en garde à vue. Le suspect a reconnu avoir délibérément allumé un feu. En ce qui concerne l'incendie au sud de Paris, à Fontainebleau, la situation se stabilise. Il reste 500 pompiers sur place pour éviter toute reprise. 2200 hectares ont été détruits. La canicule se maintient sur le littoral méditerranéen. La vigilance orange se poursuit ce dimanche sur 7 départements entre l'Hérault et la Corse, en passant par le Var et les Alpes-Maritimes. Le thermomètre a dépassé les 40 degrés par endroit hier. Les quatre fédérations syndicales des industries électriques et gazières menacent d'appeler à la grève si l'exécutif remet en cause le tarif agent. Vous savez, c'est cet avantage historique qui permet aux salariés et retraités du secteur de bénéficier d'une réduction sur leurs factures d'électricité et de gaz, Julie Pierret.
2: Oui, et le gouvernement envisage de revoir cet avantage après une demande de mise en conformité formulée par la Cour des comptes, une décision que les syndicats dénoncent comme une attaque contre leur statut et leurs acquis sociaux. La CFE-CGC Énergie a déjà déposé un préavis de grève à EDF à partir de mardi prochain. Une réunion intersyndicale est annoncée demain, et ça pour décider des modalités d'une éventuelle mobilisation plus large. Les syndicats rappellent que cet avantage existe depuis la création du service public de l'énergie après la Seconde Guerre mondiale.
1: Merci Julie. Il dénonce un mauvais timing pendant les vacances, alors que les agents sont fortement mobilisés face aux canicules, aux tempêtes ou encore aux feux de forêt. De nouveaux bombardements en Iran. Les États-Unis ont lancé ce matin une série de frappes aériennes massives dans le sud du pays. Des représailles de Washington contre Téhéran après la mort de deux soldats américains lors d'une attaque en Jordanie. Réponse immédiate de l'Iran qui a envoyé dans la foulée des drones sur deux bases au Koweït. L'Iran menace maintenant d'une riposte dévastatrice. En cyclisme, Pogacar a survolé la 14e étape dans les Vosges hier pour s'offrir un 4e succès sur cette édition. Il garde le maillot jaune. Le Français de 19 ans, Paul Sexas, s'empare du maillot blanc de meilleur jeune. Aujourd'hui, il place à la 15e étape, près de 184 km entre Champagnoles et le plateau de Solaison. Et en foot, un scénario complètement fou pour le dernier match de l'équipe de France au Mondial. Les Bleus se sont inclinés 6-4 face à l'Angleterre hier soir lors de la petite finale. C'était le dernier match de l'ère Deschamps qui a duré 14 ans. La finale, c'est ce soir, Espagne-Argentine, coup d'envoi à 21h. Voilà pour l'actualité, très bonne journée à tous.

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1: Pour le coup de cœur du jour, les amis, je vous emmène dans vos années top 50. Elle est née le 29 janvier 1963. Elle s'appelle Shona. Shona, c'est une chanteuse française qui, en plus d'être interprète, est auteure, compositrice, bassiste et pianiste. Elle est essentiellement connue pour son tube « Élodie, mon rêve » de 1988. C'est ce qu'on va écouter dans un instant. Elle sort, pour information, son premier single en 1985, qui s'appelle Panthère Noire, qui passe totalement inaperçu. Et c'est donc en 1988 qu'elle connaît le succès avec son titre Élodie, mon rêve, qui est dédié à sa nièce. Ce titre est sorti en France et au Canada et a été quand même 10e au top 50 français. Il est l'extrait de l'album Complètement Mec. Il y a d'autres singles qui sont sortis au jour le jour, Un instant de la vie et Les sentiments, mais ça a eu beaucoup moins de succès. Voilà, en 1997, Shona avait tenté, rappelez-vous, un retour plutôt avorté, de faire la première partie de Pascal Obispo à Lyon. Bon, ça n'a pas spécialement bien marché. Depuis les années 2000, maintenant, elle donne des cours de chant et de piano. Et c'est vrai qu'elle a une voix quand même très charismatique. Shona, on va l'écouter maintenant avec Élodie, mon rêve. Ça date de 1988. Et plus c'est long, plus c'est bon. Et ça, vous connaissez cette expression. Eh ben, je vous propose tout de suite la version maxi 45 tours.

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2: Chers auditeurs, bonjour. Aujourd'hui, nous accueillons Philippe Monod, directeur du restaurant Éthique et Croque à Valence et Romans. Bonjour Philippe.
3: Bonjour. Alors déjà, juste petite précision, moi je suis directeur du site de Romans. En fait, on a deux sites, comme vous l'avez dit, Valence et Romans. Donc Éthique et Croque, c'est la marque commerciale des restaurants de l'association ADAPI de la Drôme, l'association qui accompagne des personnes en situation de handicap. Parmi les établissements gérés par l'association, il y a des ESAT, donc c'est des établissements et services d'accompagnement par le travail qui proposent une activité professionnelle à des travailleurs en situation de handicap. Pour ce qui nous concerne, on en a un à Valence, rue de la Forêt, et un à Romans, avenue de la Déportation. Et c'est donc les vitrines de ces deux ESAT, là, sur la partie restauration, qui est ouverte à tout public.
2: Et comment est née l'idée du restaurant et qu'est-ce qui le rend différent d'un restaurant classique ?
3: Pour ce qui concerne Romans, l'idée est née en 1986. Il y avait déjà un ESAT qui était basé dans le village de Trieur, avec des activités de sous-traitance, c'est souvent le cas dans les ESAT. Et puis il y avait une baisse de l'activité et le directeur de l'époque s'est dit ben, « Tiens, on va essayer de faire une offre de restauration et en plus de le faire en ville. » Donc c'est comme ça qu'est né le restaurant qui s'appelle la Salamande, qui est bien connue des Romanais, qui était située pas très loin d'où on est, là, au rond-point, et qui a commencé en 1986 qui s'est jamais arrêté depuis. Le projet, c'est vraiment de l'intégration dans la ville en faisant côtoyer les clients extérieurs et tous les travailleurs de l'ESAT, puisque ceux qui travaillent dans les activités de sous-traitance et autres, espaces verts, etc., déjeunent aussi dans la même salle. Donc là, il y a vraiment une mixité des publics dans ça. Donc c'était ça le pari au départ, et ça a fonctionné à merveille.
2: Pouvez-vous nous parler de l'équipe, justement, qui travaille ici au quotidien?
3: Normalement, l'équipe est assez importante. On a 26 personnes, 29 personnes même. On a un prestataire de service qui s'appelle Accent des Confluences, avec 3 salariés à temps plein. Il y a un chef gérant, un cuisinier, une pâtissière. Côté ADAPI, on a une équipe éducative avec 3 salariés, un moniteur d'atelier, accompagnant, et une brigade de 23 travailleurs en situation de handicap. Donc c'est une grosse machine, parce que sur Romans, on fait à peu près 400 repas par jour.
2: Justement, en parlant de repas, comment élaborez-vous vos menus et travaillez-vous avec des produits locaux et de saison?
3: C'est des menus qui sont élaborés avec des cycles de 5 semaines qui changent tous les 3 mois pour coller aux saisons. Grande majorité légumes frais, des produits français. Et pour les produits locaux, on va tous les citer, mais on a surtout le bleu du Vercors, les ravioles du Dauphiné, les caillettes et puis les fruits et légumes aussi locaux. Et voilà, l'idée, c'est vraiment d'être sur des produits de saison.
2: Y a-t-il un plat ou un dessert qui est particulièrement apprécié par vos clients?
3: Les plats en sauce, on a des fricassés de volaille, les sautés de porc aux olives, au caramel, ça revient assez souvent. Enfin, ça revient assez souvent dans la bouche des clients. Et les originales, mais les frites, ça plaît. Ça, c'est très demandé. Et puis, on a une particularité aussi, c'est des desserts qui sont faits maison par la pâtissière Sandra. Il y a la crème aux œufs, les tiramisu, la tarte tatin, tarte coco, l'ananas rôti, ça, c'est des choses qui plaisent beaucoup.
2: Ça donne envie, hein?
3: Ouais, mais non, franchement, ils sont appétissants, et puis c'est vraiment fait ici, hein. Et quand je dis fait par la pâtissière, effectivement, c'est la pâtissière accompagnée de travailleurs en situation de handicap, bien évidemment.
2: Oui, bien sûr.
3: Ils sont à tous les moments, en fait, du travail de cette activité de restauration, hein, c'est-à-dire depuis l'élaboration, la production, la plonge, le service, la caisse, voilà, ils sont vraiment partout dans tous les postes.
2: Ouais, bah c'est vraiment centré sur l'inclusion, vraiment travail en équipe.
3: C'est exactement ça, c'est l'objet social de l'ESAT, tout à fait.
2: Avez-vous des projets ou des envies de développement?
3: On développe sur Romans donc un snack avec une offre différenciée, avec des grandes salades repas, salade César, salade Vercors, des pinsas, des gratins de ravioles, donc ça on aimerait le développer plus, voire aussi faire à emporter, ce qui est un petit peu embryonnaire aujourd'hui chez nous. Mais c'est vrai qu'on a beaucoup de concurrence aussi sur le secteur, avec à l'avenir le changement de nom de l'ESAT, enfin du restaurant de l'ESAT de Saint-Vallier, qui s'appelle aujourd'hui Catinov et qui devrait dans un avenir proche devenir aussi Éthique et Croque.
2: Pour terminer, Philippe, si vous devriez résumer Éthique et Croque en une seule phrase?
3: Alors en une seule phrase, moi je dirais qu'Éthique et Croque, c'est un lieu de partage, on y vient comme on est et on y est bien. Alors déjà, le lieu est beau, je pense qu'on peut le dire objectivement, mais surtout, les gens sont vraiment très accueillants et toujours aux petits soins pour le client. Et je pense que ça, c'est un vrai plus qui est toujours reconnu, qui ressort régulièrement dans les enquêtes.
2: Eh ben, merci beaucoup, Philippe, pour cet échange. Donc on retient qu'Étiquet Croc est bien plus qu'un restaurant. C'est vraiment un lieu de partage, d'inclusion et de convivialité. Et ben, si vous êtes de passage à Valence ou à Romont, n'hésitez pas à venir découvrir cette belle initiative par vous-même.
3: Avec grand plaisir, oui. Avec ou sans réservation.
2: Ok, ça marche. Et ouvert tous les midis, c'est bien ça?
3: Tous les midis, oui, c'est vrai que je n'ai pas précisé. Tous les midis, ouais. Du lundi au vendredi.
2: Et ben, c'est bien noté pour nous et pour les auditeurs. À bientôt, Philippe.
3: À bientôt, merci beaucoup.
2: Merci.
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1: Il est 8h.
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2: Bonjour à tous, l'essentiel de l'actualité avec cette tentative d'incendie volontaire au Bois de Boulogne. Un homme de 23 ans a été interpellé et placé en garde à vue. Il a reconnu avoir délibérément allumé un feu. En ce qui concerne l'incendie au sud de Paris, à Fontainebleau, la situation se stabilise. Il reste 500 pompiers sur place, 2200 hectares ont été détruits. La canicule, elle se maintient sur le littoral méditerranéen. La vigilance orange se poursuit ce dimanche sur 7 départements entre l'Hérault et la Corse, en passant par le Var et les Alpes-Maritimes. Le thermomètre a dépassé les 40 degrés par endroit hier. De nouveaux bombardements en Iran. Les États-Unis ont lancé ce matin une série de frappes aériennes massives dans le sud du pays. Des représailles de Washington contre Téhéran après la mort de 2 soldats américains lors d'une attaque en Jordanie. Réponse immédiate de l'Iran qui envoyait dans la foulée des drones sur 2 bases au Koweït. L'Iran menace maintenant d'une riposte dévastatrice. Et en foot, un scénario complètement fou pour le dernier match de l'équipe de France au Mondial. Les Bleus se sont inclinés 6-4 face à l'Angleterre hier soir lors de la petite finale. C'était le dernier match de l'ère des champs qui aura duré 14 ans. La finale, c'est ce soir, Espagne-Argentine à 21h.
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1: Allez, un excellent dimanche à vous toutes et à vous tous. Bienvenue sur Radio Zigzag. Bon, ça donne quoi côté météo ? Ben, on a toujours très très chaud et ça dure. Et ça va encore durer. Allez, pour ce dimanche 12, on oublie les orages. Ça y est, là, c'est le retour du soleil franc et massif. Toujours ce petit vent de sud, température au lever du jour ce dimanche matin. 22 degrés déjà en vallée du Rhône. Et dans l'après-midi, on gagne 3 degrés par rapport à hier, puisqu'on atteindra la barre des 38 degrés. Pour lundi 13, on a un ciel voilé, poussé par ce vent de sud, 50 km/h. Chaud le matin, 23 en vallée du Rhône, 37 l'après-midi. Pour le mardi 14 juillet, c'est un ciel peu nuageux, avec des températures maximales qui de nouveau atteindront la barre des 40 degrés. Et les 40 degrés, on devrait les garder mercredi 15, jeudi 16, voire même le vendredi 17. Alors ouais, vous l'avez compris, l'atténuation des températures tant prévues et tant annoncées pourrait être que très très limitée en ce qui concerne le Rovaltin. Puisque ouais, sur l'est, l'ouest de la France, ça va baisser, mais chez nous, tout comme la dernière canicule, ça pourrait baisser, mais que très peu. On surveille l'évolution, bien évidemment.
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1: Bonjour, bonjour à tous. Dans l'actualité, tentative d'incendie volontaire au bois de Boulogne. Un homme de 23 ans a été interpellé et placé en garde à vue. Le suspect a reconnu avoir délibérément allumé un feu. En ce qui concerne l'incendie au sud de Paris, à Fontainebleau, la situation se stabilise. Il reste 500 pompiers sur place pour éviter toute reprise. 2200 hectares ont été détruits. La canicule se maintient sur le littoral méditerranéen. La vigilance orange se poursuit ce dimanche sur 7 départements entre l'Hérault et la Corse en passant par le Var et les Alpes-Maritimes. Le thermomètre a dépassé les 40 degrés par endroit hier. Les 4 fédérations syndicales des industries électriques et gazières menacent d'appeler à la grève si l'exécutif remet en cause le tarif agent. Vous savez, c'est cet avantage historique qui permet aux salariés et retraités du secteur de bénéficier d'une réduction sur leur facture d'électricité et de gaz, Julie Pierret.
2: Oui, et le gouvernement envisage de revoir cet avantage après une demande de mise en conformité formulée par la Cour des comptes. Une décision que les syndicats dénoncent comme une attaque contre leur statut et leurs acquis sociaux. La CFE-CGC Énergie a déjà déposé un préavis de grève à EDF à partir de mardi prochain. Une réunion intersyndicale est annoncée demain, et ça pour décider des modalités d'une éventuelle mobilisation plus large. Les syndicats rappellent que cet avantage existe depuis la création du service public de l'énergie après la Seconde Guerre mondiale.
1: Merci Julie. Il dénonce un mauvais timing pendant les vacances alors que les agents sont fortement mobilisés face aux canicules, aux tempêtes ou encore aux feux de forêt. De nouveaux bombardements en Iran. Les États-Unis ont lancé ce matin une série de frappes aériennes massives dans le sud du pays. Des représailles de Washington contre Téhéran après la mort de 2 soldats américains lors d'une attaque en Jordanie. Réponse immédiate de l'Iran qui a envoyé dans la foulée des drones sur 2 bases au Koweït. L'Iran menace maintenant d'une riposte dévastatrice. En cyclisme, Pogacar a survolé la 14e étape dans les Vosges hier pour s'offrir un 4e succès sur cette édition. Il garde le maillot jaune. Le Français de 19 ans, Paul Sexas, s'empare du maillot blanc de meilleur jeune. Aujourd'hui, place à la 15e étape, près de 184 km entre Champagnole et le plateau de Solaison. Et en foot, un scénario complètement fou pour le dernier match de l'équipe de France au Mondial. Les Bleus se sont inclinés 6-4 face à l'Angleterre hier soir lors de la petite finale. C'était le dernier match de l'ère des champs qui a duré 14 ans. La finale, c'est ce soir, Espagne-Argentine, coup d'envoi à 21h. Voilà pour l'actualité, très bonne journée à tous.
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4: Bonjour, bonjour à tous. 16 juments âgés de 4 ans et au-dessus ont rendez-vous sur les 2400 mètres de la piste en gazon à l'hippodrome de Chantilly à l'occasion du Quintet Plus de ce dimanche 19 juillet 2026. L'allocation sera de 50 900 euros et le départ prévu vers 15h15. En tête de notre sélection, le 4, c'est Ona, repris de la fraîcheur en vue de cette épreuve, confié à Maxime Guyon, elle visera la victoire. Suivi du 11, Another Light, incontournable en 35,5 de valeur. Le 9, Marina Leda, doit être racheté impérativement. Le 13, Oui Magati, sur la lancée de ses deux dernières prestations. Et enfin, le 10, Miss Taken, donne toujours le meilleur d'elle-même dans un parcours. Elle complétera notre sélection. Une sélection que vous pouvez retrouver sur ma chaîne YouTube Tom Kazak, les pronostics hippiques avec mes dernières minutes. Donc notre choix aujourd'hui, premier le 4, c'est Ona. Second le 11, Another Light. Troisième le 9, Marina Leda. Quatrième le 13, Oui Magati. Cinquième le 10, Mistaken. Le second choix le 7, le 8. Et là, c'est à vous la fortune. 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
1: Camille Kouchner est l'autrice du retentissant La Familia Grande, grand succès public et critique, traduit en 17 langues. Sa publication en 2021 a déclenché le MeToo inceste en France. Elle nous propose Immortel, son premier roman en poche. Au réveil d'une mastectomie, K peine à sortir des brumes de l'anesthésie. Par flash, lui reviennent les souvenirs de Ben. Fin des années 70, élevés par des mères voisines et féministes, K et Ben grandissent ensemble, indissociables, cellules uniques. Dans les années 80, la cellule se divise, fille d'un côté, garçon de l'autre, l'école, le lycée, le retour des pères brisent leur unité. Dans les années 90, la cellule mute, Ben et K luttent l'un contre l'autre, s'abîment et se perdent. Pourtant, à l'hôpital, une certitude tire enfin K du sommeil. Avec Ben, elle formera toujours une cellule immortelle. Immortelle de Camille Kouchner est paru chez Point.
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1: Il est 9h.
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2: Zigzaguez-vous, c'est tout de suite et c'est jusqu'à 10h30 avec au programme, comme à notre habitude, des agendas de sortie, des offres d'emploi, il y aura également des infos de proximité, la recette de cuisine de chez nous et plein d'autres petites rubriques qui viendront agrémenter notre émission. Excellente matinée à vous.
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2: Bonjour et bienvenue en ce 19 juillet et aujourd'hui nous fêtons les Arsènes. Quant à nos événements marquants, un 19 juillet, en 1870, la France déclare la guerre à la Prusse. En 1900, la première ligne du métro de Paris est inaugurée. Elle a une longueur totale d'un peu plus de 10 km que les trains parcourent en 33 minutes et relie Vincennes à Neuilly. En 1976, aux Jeux Olympiques de Montréal, la pentathlonienne soviétique Boris Horitschenko se fait prendre avec une épée truquée et lors des compétitions d'escrime. L'athlète a dissimulé dans la poignée de son épée électrique un fil supplémentaire relié à un bouton lui permettant, sur simple pression du doigt, d'enregistrer une touche sans même avoir à effleurer son adversaire. En 1985, une vague d'eau, de boue, d'arbres et de débris atteint une hauteur de 40 mètres, détruit tout sur son passage à la suite de la rupture d'un muret en terre d'une retenue d'eau dans la vallée des Dolomites en Italie. On dénombre 214 victimes. En 1989, un DC-10 de la United Airlines transportant 298 personnes s'écrase en tournant sur lui-même avant de se briser et de prendre feu dans l'Iowa. Le bilan fait état de 111 victimes. En 1991, l'Irak reconnaît avoir construit un super canon, comme le soupçonnaient les services de renseignement occidentaux. Le concepteur canadien de canon Gerald Bull, assassiné à Bruxelles le 22 mars 1990 dans des circonstances mystérieuses, aurait été le créateur de ce super canon. Et enfin, en 1999, d'après l'horloge démographique mondiale du Bureau américain de recensement, la population de la planète compte 6 milliards d'humains depuis 0h24 minutes et 2 secondes GMT exactement. Il s'agit bien sûr d'un chiffre théorique. Le Bureau de recensement a cru bon de préciser qu'il ne faut pas déduire du chiffre affiché sur cette horloge que la population mondiale est connue jusqu'à la dernière personne. L'ONU table plutôt sur un passage aux 6 milliards d'humains le 12 octobre 1999. Excellente journée.
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1: Du 1er mai au 31 août 2026, le safari de Pogre dévoile sur les traces des géants disparus. Un événement exceptionnel, une expérience inédite, ludique et immersive. Venez découvrir plus de 50 créatures préhistoriques à taille réelle qui surgissent au détour des allées du safari de Pogre dans un dialogue inédit avec les animaux vivants qui les entourent. Une aventure familiale où science et imaginaire marchent main dans la main et où chaque pas dans le parc devient un bond dans le temps. Un événement inclus dans le billet d'entrée du parc, géant grandeur nature, défis et énigmes, expérience immersive. Venez découvrir une trentaine de dinosaures. Certains sont animés avec des effets sonores qui renforcent l'immersion. Alors, n'attendez plus, sur les traces des géants disparus, au safari de Pogre. Pour la seconde année consécutive, en partenariat avec le festival Cordes en Balade, le grand site de France de la Veine d'Orniac invite des musiciens à interpréter l'espace gigantesque de la grotte. Cette année, voici le quatuor Isard au saxophone. À votre arrivée, un bonjour en musique sous le signe de la convivialité, puis le concert s'enfonce dans les profondeurs pour une expérience immersive unique. À l'extérieur, vous pourrez profiter d'une dégustation de vins et de mets locaux. Une nouveauté cette année, le ciel étoilé s'offre à votre regard à travers les lunettes télescopiques d'Alexandre. Enfin, tout le monde se retrouve à l'extérieur pour un feu d'artifice musical, un final festif pour célébrer la musique dans ce qu'elle a de plus vivant. Un concert comme on vit peu, sensoriel, poétique, joyeux et tout simplement magique. On vous attend nombreux le lundi 20 juillet à 20h30.
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2: Exposition au Musée européen de l'aviation de chasse du 7 février au 20 septembre. Avec Elle contre elle, l'aviation au féminin. Cette exposition met en lumière ces femmes courageuses qui ont sillonné les cieux et marqué l'histoire de l'aviation. Au début du XXe siècle, alors que l'aviation en était à ses premiers battements d'ailes, des femmes ont choisi de s'élever au-delà des normes sociales pour conquérir le ciel. Contre les préjugés, les obstacles administratifs et l'incrédulité de leurs contemporains, elles ont décollé, parfois au péril de leur vie, pour démontrer que le vol n'avait pas de genre. Cette exposition rend hommage à ces pionnières, aventurières, intrépides, savantes et passionnées, techniciennes ingénieuses et pilotes d'exception. À travers des photographies d'époque et des archives, il est retracé le parcours de 20 femmes, avec les traces indélébiles qu'elles ont laissées dans l'histoire de l'aviation. En célébrant ces femmes du ciel, nous réhabilitons leur place et rappelons que l'histoire de l'aviation est aussi profondément une histoire d'audace féminine. Allez donc voir cette exposition au Musée européen de l'aviation de chasse de Montélimar. C'est du 7 février au 20 septembre. Toutes les infos sur macmtl.com.
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1: Et toujours dans le Lordrome, aujourd'hui, la rivière Herbas qui traverse les environs de Saint-Donat. C'est une rivière plus petite, plus calme, avec une ambiance très champêtre. On y trouve des zones de baignade naturelles, des coins sous les arbres très appréciés l'été, avec une eau peu profonde sur certains secteurs. Et l'été, elle devient un point de refuge pour les familles locales, les habitants du village alentour et les cyclistes et promeneurs. On y trouve des zones peu profondes idéales pour se rafraîchir, des berges herbeuses faciles pour poser serviettes et pique-nique et des passages sous les arbres très appréciés en forte chaleur. L'Herbas n'est pas une rivière spectaculaire, mais elle est très utilisée localement pour une pause fraîcheur. Ambiance très champêtre et à savoir idéale donc pour détente plus que nage longue et fréquentation locale familiale.
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1: Et dans les saveurs de chez nous, direction la vallée du Rhône, un territoire qui a longtemps été bien plus qu'un simple passage entre le nord et le sud, car ici, les marchandises circulaient, les saveurs voyageaient et certaines traditions gourmandes se sont installées durablement. Quand on traverse la vallée du Rhône, on pense souvent aux vergers, abricotiers, pêchers, cerisiers, poiriers, pommiers ou encore figuiers dans les secteurs les plus méridionaux. Et depuis longtemps, ce territoire bénéficie d'un mélange assez particulier. Beaucoup de soleil, l'influence du Rhône, des terres fertiles et les contrastes climatiques qui favorisent une grande diversité de cultures. Mais autrefois, une question revenait chaque été. Que faire lorsque les récoltes étaient abondantes? Car les fruits mûrissent vite et avant les chambres froides modernes, il fallait trouver des moyens de les conserver. Et c'est là qu'intervint une technique ancienne, le confisage. Le principe paraît simple, on remplace progressivement l'eau contenue dans le fruit par un sirop de sucre, mais dans la réalité, c'est un travail long et minutieux. Pendant plusieurs jours, parfois davantage, les fruits passent par différentes étapes. Le sucre pénètre lentement dans leur chair, le fruit garde sa forme, sa couleur et une partie de ses arômes, et le résultat est étonnant. L'abricot devient presque translucide, la cerise garde une texture souple, l'orange développe des notes plus profondes, l'orange développe elle des notes plus profondes, et certains fruits prennent même une saveur complètement différente de leur version fraîche. Et dans la vallée du Rhône, et plus largement dans la Drôme, cette tradition a accompagné l'histoire agricole. Elle a aussi permis de valoriser les productions des vergers régionaux, et autour de ces fruits confits s'est développée toute une famille de produits gourmands, pâtes de fruits, fruits au sirop, confiture artisanale, nouilles aux fruits, préparation à base d'abricots ou de poire et bien d'autres recettes encore. Car ici, le fruit n'est pas seulement une récolte, il est devenu une matière première culturelle, une manière de prolonger l'été bien après la saison. Et puis, il y a aussi une part de souvenir, car beaucoup se rappellent ces vitrines où les fruits semblaient presque briller sous la lumière. Quartier d'orange, cerise rouge, morceaux de melon, poire ou abricot, délicatement confit, une gourmandise qui racontait déjà quelque chose du soleil du sud. Les fruits confits de la vallée du Rhône, une façon ancienne de conserver les récoltes et peut-être aussi un peu d'été dans chaque bouchée.
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1: Dans notre chronique sur les villages de par chez nous, évoquons aujourd'hui Chatuzange-le-Goubet, dit Chatu pour les intimes. Chatuzange-le-Goubet conserve un patrimoine extrêmement riche et diversifié, dont les sites majeurs sont le château de Pisançon, le hameau de la Pardieu et la maison forte de la Ciseranne. La commune recouvre une partie du vaste domaine foncier du haut Moyen-Âge appelé le Charlieu, en raison de sa donation par Charlemagne à l'abbaye de Saint-Barnard, centre supposé au Petit-Saint-Jean. Le territoire actuel comprend plusieurs agglomérations bien distinctes. Chatuzange au sud, village perché sur une butte de molasse, et Pisançon, en bordure de l'Isère, avec des maisons fortes, puis un château fort à l'emplacement d'un guet. Ce sont des pôles remontant à

0: l'an 1000. À l'est, Saint-Martin-d'Almanque est une paroisse attestée au XIIIe siècle, auprès de laquelle s'établit la maison forte de la Sizeranne. Enfin, le hameau de Papelissier, comme le bourg actuel du Goubet, sont des agglomérations industrielles développées au XIXe-XXe. Des paroisses primitives sont connues, mais aujourd'hui abandonnées, telles La Part-Dieu ou encore Pourcieux, voire Saint-Alban. Parmi les conseils et suggestions, voire les immanquables, il y a le canal de la Bourne ou encore le château de Pisançon. La commune propose des animations comme la fête des laboureurs le troisième dimanche de février, des expositions et également des concerts. Pour contacter l'office de tourisme de Chatuzange, composez le 04 75 44 90 40.
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1: Découvrez Caché, le roman d'Agathe Stein aux éditions du Rocher. L'histoire retrace la vie de Sylvie Zalamansky-Beniluz, petite fille juive de 8 ans, cachée par des familles chrétiennes à Dulfi durant la Seconde Guerre mondiale. 75 ans plus tard, alors que les derniers survivants disparaissent, Sylvie a senti qu'elle devait prendre la parole et exposer ses blessures afin que cela ne se reproduise plus jamais. 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
1: Il est 10h.
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2: Bonnes vacances, peut-être, bon week-end également. Bienvenue sur Radio Zigzag, la radio du Grand Rovaltin, 102 FM Vallée du Rhône et 102.4 FM dans le bassin romanais. Alors la météo, elle est importante les amis, parce qu'on a tous et toutes un mauvais souvenir de ce qu'on a connu encore pour la troisième fois la semaine dernière. Est-ce que cette semaine, c'est rebelote? Alors non. Voilà. On va avoir des températures qui resteront très légèrement au-dessus des normales, 2-3 degrés au-dessus, mais ça sera plus insupportable, les amis. Les nuits commenceront à être un petit peu meilleures également, et je vais rentrer dans les détails. Pour ce dimanche 19, c'est un ciel peu nuageux, 40 km/h de Mistral, température maximale 33 degrés, à l'abri du soleil, mais également à l'abri du vent. Pour le lundi 20, peu nuageux, 40 km/h de Mistral, 31 degrés. Mardi 21, c'est du plein soleil. 60 km/h de Mistral, température maximale 31 degrés. Alors vous êtes en train de me dire, ouais, tu nous parles de soleil, des températures ok, mais du Mistral. Et oui, le trouble fait est de retour, les amis. Le Mistral va nous accompagner toute la semaine prochaine. Il démarre ce dimanche. C'est sec. Bien évidemment, et ça va le rester puisque l'anticyclone est là, pas une goutte de pluie toute la semaine qui arrive, les amis. Alors vous l'avez compris, sécheresse, ben on est en plein dedans, plein soleil sans une goutte d'eau, des températures, allez, somme toute, on va dire raisonnables, mais très légèrement au-dessus des normales, et le vent, eh ben c'est le cocktail explosif, les amis, pour les incendies. Faites très attention, soyez très très très prudents. Parce que le risque est quasi maximal et il va augmenter plus la semaine va avancer. Voilà les amis, bah écoutez, on se retrouve très vite pour d'autres prévisions sur le Rovaltin, ici même, sur Radio Zigzag et sur radiozigzag.com, bien évidemment.
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1: Voyelle.
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2: A. B. O. AB. Si vous avez une de ces lettres, vous pouvez donner votre sang. Les besoins en sang augmentent. Pour y répondre, c'est le don de chacun qui fera toute la différence. Alors, quelle que soit votre lettre, nous comptons sur vous.
3: Et vous pourrez donner votre sang en collecte fixe à Valence, à la Maison du Don, au 72 avenue du Docteur Santi, les lundis, mercredis, vendredis, de 9h à 14h, le mardi et le jeudi, de 12h à 19h, et le samedi, de 8h à 12h. Et vous pourrez donner votre sang également en collecte mobile pour cette semaine du 20 au 25 juillet, lundi tout d'abord à la chapelle en Vercors, de 15h à 18h30, mardi à Montélimar, de 10h à 15h, mardi toujours à la Bégutte de Mazinque, de 15h30 à 19h, mercredi 22 à Tain-l'Hermitage, de 14h30 à 19h, jeudi 23 à Marche, de 16h à 19h, et enfin le vendredi 24 à Rosières, de 9h à 12h30.
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3: La forêt des Champeaux est un parc d'attractions nature situé à Saint-Donat-sur-l'Herbasse.
1: Destiné aux familles avec enfants de 2 à 12 ans, il propose plus de 20 activités de plein air autour du thème du rôle des champignons dans la nature. Enfants, parents et grands-parents participent ensemble aux activités, dont certaines permettent de prendre de la hauteur jusqu'à 12 mètres sans harnais ni équipement.
3: Cette année, le parc propose un billet combiné permettant de profiter à la fois du parc mais aussi du lac du Champeaux et de ses espaces de baignade et de toboggans aquatiques.
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2: Aujourd'hui, pour votre chronique des sorties incontournables, allons du côté de Vassieux en Vercors pour les chemins de la liberté, nécropole de Vassieux, une balade qui mêlera les notions de géologie, histoire et patrimoine et résistance. La visite libre de la nécropole de Vassieux en Vercors, prélude à cette boucle facile, invite à se remémorer les combats de juillet 1944 et le parcours de résistants. Vous traverserez ensuite la vaste plaine de Vassieux, lieu d'atterrissage des planeurs ennemis. Un itinéraire commémoratif sur le vaste plateau karstique de Vassieux, jalonné par les Lapiaz et les Dolines. Départ et retour à la nécropole de Vassieux en Vercors. Une balade facile, 2,4 km pour une heure environ, 33 mètres de dénivelé, il s'agit d'une boucle. Pour plus d'infos, n'hésitez pas à aller du côté de randoparcduvercors.fr.
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1: Crème brûlée au cahier doux de Saint-Félicien et au romarin. Pour 12 petits ramequins plats, il vous faut 2 cahiers doux de Saint-Félicien, 300 g de lait de chèvre, 2 brins de romarin frais, 6 jaunes d'œufs, 300 g de crème liquide, 400 cuillères à café de sucre en poudre, sel, poivre. Préparation. Versez le lait et la crème dans une casserole, portez à frémissement. Ajoutez le romarin et le cahier doux râpé ou haché et laissez infuser 15 minutes hors du feu. Préchauffez le four à 90 degrés. Fouettez les jaunes d'œufs en ajoutant une pincée de sel et un tour de poivre du moulin. Ôtez les brins de romarin du lait. Versez celui-ci sur les œufs et mélangez. Filtrez la préparation au chinois et répartir dans les ramequins plats. Les placer sur une grille et enfourner pendant 10 à 15 minutes. Laissez refroidir et garder au frais pendant au moins 2 heures. Saupoudrez les crèmes de sucre et caramélisez à la torche à crème brûlée. Et puis, décorez.
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1: Bonjour à tous et bienvenue à Jurassic Rock. Alors, dans notre cher hexagone, les débuts du rock'n'roll faisaient l'objet de moqueries parodiées souvent par des artistes de renom qui considéraient ce nouveau genre de musique sans avenir.
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1: Fin des années 50, début des années 60, le rock n'était pas forcément le bienvenu en France. Les musiciens de jazz le dédaignaient de haut, même si certains, moyennant finance, acceptaient anonymement de participer à quelques enregistrements, anonymement car il n'était pas question pour eux d'aller se compromettre avec cet intrus sans avenir qu'était le rock'n'roll. Il faut reconnaître aussi que certaines interprétations ne reflétaient pas ce qu'était vraiment l'esprit du rock'n'roll. On va notamment écouter Magali Noël avec Alhambra Rock. Là, on est quand même très très loin de l'esprit du rock'n'roll.

D'ailleurs, ouais, c'était plutôt jazzy que rock'n'roll. Alors un autre monsieur, monsieur Henry Salvador, alias Henry Cording, fut un des tout premiers détracteurs de cette musique de dégénérés qui était à leurs yeux, parce qu'ils étaient plusieurs, qui était donc le rock'n'roll, et notamment avec la complicité de Boris Vian et Michel Legrand, ils ont commis quelques parodies sur le rock'n'roll, en espérant peut-être de contribuer à son éradication. Pas le bol, la parodie obtient un succès auprès d'un public à l'esprit ouvert. Du coup, Henry Cording redevient Henry Salvador, qui déclarera quelques temps plus tard, et à juste titre, qu'il a été sans doute un des premiers rockers français. Et là, on le retrouve aussi, donc, avec, c'est un titre de l'époque, on est dans les années 50, « Dis-moi que tu m'aimes, rock ».

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propos d'Henri Salvador, il y a quelques années, j'avais reçu dans une de mes émissions son fils biologique, le photographe des Yéyés et des Rockers, Jean-Marie Perrier. C'est à l'adolescence qu'il apprend que François Perrier, l'acteur de cinéma, n'était pas son vrai père, mais que son père biologique n'était autre qu'Henri Salvador. Alors à cette époque, Jean-Marie Perrier jouait du piano et par curiosité, il décida un jour d'assister à un spectacle d'Henri Salvador. À l'issue de ce spectacle, il décida d'arrêter définitivement la pratique du piano et voilà le commentaire qu'il me fit à propos de son père biologique bien entendu. Quand j'ai vu ce mec sur scène, rayonnant de talent, que ce mec était mon père, je me suis dit que je n'arriverais jamais à ce niveau et c'est là que j'ai décidé d'arrêter de jouer du piano. Depuis ce jour-là, je n'ai jamais pu toucher un piano de ma vie. Maintenant, on retrouve encore une fois Henri Salvador, mais avec dans un style que moi je préfère beaucoup plus, puisque là on est dans le blues et notamment le blues du dentiste, et je sais que ça fera plaisir à beaucoup de gens.

0: qu'est-ce que je vais y raconter à ma pépée, alors je te jure, oh.
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2: Dans les années 60, le rock a connu ses détracteurs, les moqueurs, les nostalgiques de Bert Sylvain ou de Fréhel, les inconditionnels de l'accordéon, les aficionados des opérettes et une certaine intelligentsia musicale, forme de castre intellectuel au regard méprisant sur ce nouveau souffle qui nous arrivait des États-Unis. Mais il y avait aussi, dans nos propres rangs, une contre-culture de la musique rock, contre-culture fort sympathique, à l'image de Stella qui nous chantait « Salut les fouchereurs ».

On va s'arrêter quelques instants sur Stella Wonder, de son vrai nom Stella Zeltzer, sa spécialité écrire des parodies en s'inspirant des chansons yéyé des années 60, avec son complice qui n'était autre que son oncle Maurice Korenstop, ou Shorenstop, tout dépend comment on le prononce, qui lui, de son côté, composait les musiques. Précédemment, nous avions écouté Salut les Foucheras, chanson inspirée du folklore américain interprétée par Stella. Elle s'était également moquée des parents qui, pour rester jeunes, se contorsionnaient dans tous les sens pour danser le twist. C'est vrai que parfois, de voir les croulants essayer de danser le twist, cela pouvait être drôle.

drôles, parfois pathétiques. Certains raides comme des cierges, remuant à peine le popotin, et d'autres gesticulant dans tous les sens comme des poupées désarticulées. On revient donc à Stella. Il n'en demeure point que si elle parodie avec délectation les yéyés, elle compte quand même à son actif une douzaine de 45 tours. Il est vrai qu'elle a commencé sa carrière de chanteuse alors qu'elle n'avait que 13 ans. À la question « Pourquoi je chante ?», elle répondait « Si je chante », en référence à la chanson de Sylvie Vartan, c'est pour le côté argent et mercantile du show business. On la retrouve avec les parents twists.

0: quelle vache rire.
1: Oui, elle se moquait, mais bon, ça gênait pas les jeunes à l'époque. Alors, dans les années 70, on est toujours avec Stella. Elle abandonne donc la parodie pour s'investir dans une musique plus élaborée aux côtés de grands artistes et interprètes. Alors, au hasard, on peut citer Jacques Higelin, France Gall, Odeur, Renaud, notamment Marshall Homme, que vous connaissez, et Christian Vander, qu'elle épousera, pardon, et donc qui lui donnera d'ailleurs l'occasion de rejoindre le groupe Magma, donc, et où elle chantera d'ailleurs, au sein duquel d'ailleurs elle chantera. Et on retrouve justement Magma avec Spiritual.

Alors il faut aussi quand même reconnaître que même les pionniers du rock en France, en référence notamment aux Chaussettes Noires, déstabilisaient quelque peu l'establishment embryonnaire qu'était le rock'n'roll dans les années 60. À l'exemple du twist du canotier qu'ils interprétaient en compagnie du chanteur populaire français Maurice Chevalier. Le twist du canotier inspiré directement de Maurice Chevalier qui se présentait sur scène affublé du fameux canotier chapeau fabriqué avec de la paille à l'image des canotiers des gondoliers de Venise sans le petit ruban noir. Maurice Chevalier, un vrai titi parisien né en 1888 à Ménilmuche, dans le 20e arrondissement, Ménilmontant, un des rares chanteurs français connus et reconnus aux États-Unis, qui fit d'ailleurs une grande carrière d'acteur à Hollywood dans les années 30. Quand il parlait d'ailleurs en anglais, Maurice Chevalier avait un accent à couper au couteau, accent titi parisien qui le rendait irrésistible auprès des belles américaines. La question que je me pose, est-ce que Maurice Chevalier avait besoin de redorer sa notoriété qui commençait à décliner, ou les Chaussettes Noires qui, pour faire plaisir aux anciens, acceptèrent de se prêter à cette petite mise en scène? Au temps des 60s, il était de bon ton pour les anciens de se produire à côté de la génération montante. Ça mangeait pas de pain, la vague ayée ne submergeait pas encore le rock'n'roll, mais l'idée était déjà dans l'air et allait susciter quelques vocations musicales et surtout commerciales. Le twist du canotier, chanson écrite par George Gervais, et la musique par Noël Roux. Nous étions en 1962.

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1: Jean-Yann, spécialiste de la parodie en tout genre, nous avait concocté quelques titres de chansons de contre-culture du rock'n'roll. J'aime pas le rock. Le rock coco ou Saint-Rock, et nous étions en 1961. Et pour les besoins de l'enregistrement de ce 45 tours, il se faisait appeler Johnny Rockefeller et ses Rock Sheila. Un peu plus tard, en 1966, il récidive avec la complicité de Jacques Martin en parodiant Antoine. Alors pour immortaliser leur coupable forfait, ils enregistrent avec la complicité des disques Barclay un 45 tours au titre Explosif. Explosif, oui, c'est ce qui était inscrit sur la pochette du disque. Sur le micro-sillon, on retrouve 4 titres, ne faisant aucun doute sur le contenu du vinyle, les émancipations d'Alphonse et les pérégrinations d'Anselme. Là, on va retrouver J'aime pas le rock.

0: je suis d'un tempérament joyeux, j'avoue avoir un faible pour les chansons qui racontent des histoires drôles où les personnages principaux sont souvent mis en difficulté, mais toujours bien évidemment avec une happy end. Des situations qui peuvent réellement se passer, à l'exemple de Dérouillade Blues interprété par L'Affaire Tournesol, en trois mots, rien à voir avec Tintin. L'histoire d'un Pékin tranquillement installé à la terrasse d'un café qui se trouve entraîné malgré lui dans un bois, pas très loin d'ailleurs le bois de Boulogne, je crois bien, pour lui régler son compte. Dans cette chanson que nous allons écouter, on retrouve un peu l'esprit du blues du dentiste d'Henri Salvador. Dérouillade Blues, les amateurs de vrai blues vont se régaler. Ouvrez vos esgourdes, ce n'est que du bonheur.
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Une fois n'est pas coutume, je vais vous parler de moi. En 2004, j'enregistrais au Québec un album intitulé Cholestérock. Alors pour les besoins de cet album, nous avions formé le groupe Baliverne, au sein duquel je n'étais qu'un amateur comparé à Yves Savard notamment, qui était l'ancien guitariste de Linda Lemay, et Louis-Jean Cormier, ancien leader du groupe Carquois et devenu une sommité dans le milieu du show business québécois. Ceci étant dit, et comme précisé précédemment, je suis d'un tempérament joyeux et parfois moqueur, ce qui m'a pas mal aidé pour la création de cet album. Une occasion pour moi de me laisser aller à quelques délires musicaux où je me moque des petites vicissitudes de la vie dont l'existence nous gratifie quand on arrive à la cinquantaine. Tout ça pour vous dire que la chanson qui va suivre, que j'ai composée « Cholestérol », n'a pu être imaginée que par un homme d'un âge certain. Je précise que ce n'est pas une autobiographie, je n'ai pas de cholestérol.

0: Les Charlots ont été dans les années 60 les maîtres de la parodie. Après avoir débuté sous le nom des Problèmes, s'accompagnant notamment Antoine, ils ont compris qu'ils avaient une niche à exploiter. Choix d'autant plus étrange alors qu'ils étaient d'excellents musiciens de rock et surtout de studio et non plus enjolivés de la très belle voix de Gérard Rinaldi. De la chanson, ils sont passés au cinéma grâce entre autres au scénariste-producteur Christian Fechner. Les Problèmes, un groupe difficile à classer en ce qui me concerne, certains s'aventurent à les classer entre les Beatles et les Monkees. Personnellement, comme je viens de le dire, je ne les classerai pas car ils étaient incomparables. Et on les retrouve avec alors une parodie, Hey Max.
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0: Mais alors qu'est-ce que ça veut dire? Sortez-les enfin quoi, monsieur. Arrêtez un peu de débit, grenadine. Regardez pas, vous voyez pas dans quel état ils sont, non? Stop!
1: Les hallucinations d'Edouard. Alors si vous ne connaissez pas, vous allez découvrir cette parodie inspirée de la chanson d'Antoine et ses élucubrations. Edouard était d'ailleurs un nom d'emprunt pour la réalisation de cet enregistrement, car en fait Edouard n'est autre que Jean-Michel Riva, un très grand parolier qui travaillait en tandem avec le parolier Franck Thomas. Alors palmarès, on compte les plus grands interprètes de la chanson française, Joe Dassin, Claude François et bien d'autres. Alors Jean-Michel Riva était accessoirement marié à l'astrologue Christine Haas, et c'est lors de sa séparation qu'il eut l'idée d'écrire une partie du texte de la chanson Les Divorcés, interprétée par Michel Delpech. On connaît également son succès, donc le succès de cette chanson. Jean-Michel Riva est à l'origine de nombreux tubes, et ceci dès 1967, notamment avec Bébé Requin, écrit là encore par Franck Thomas et destiné initialement à François Hardy, qui décline pensant que ce titre ne lui correspondait pas. Mais finalement, chanté par France Gall, on connaît le succès. Il écrit aussi donc la même année 2h35 de bonheur pour Sylvie Vartan, et un des premiers succès, Voyage Voyage de Désirless, toujours écrit par Jean-Michel Riva. Moi je pense que pour Jean-Michel Riva, enregistré sous le pseudonyme d'Edouard, devait être sans doute pour lui une forme de récréation. Donc on retrouve Edouard.
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3: Oui.
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4: Quoi qu'il en soit, je vais vous chanter mes hallucinations.

0: une autre chanson dont je suis l'auteur, le compositeur et interprète, que j'avais enregistrée lors de mon séjour au Québec en compagnie du groupe Baliverne, Le Blues du Frigidaire. Alors, je précise que ce n'est pas une chanson autobiographique, cette chanson raconte l'histoire d'un homme qui, après le travail, rentre chez lui et découvre que sa femme l'a plaqué. Dans cette histoire, ce n'est pas le fait d'avoir été plaqué qui le gêne le plus, c'est le fait que le frigidaire est vide et rien pour se nourrir. Souvent, le cœur s'arrête au niveau de l'estomac. J'ai longtemps cherché un sujet sur une musique de blues. Je ne voulais pas un texte triste, comme c'est souvent le cas avec le blues, mais plutôt un texte qui devait faire sourire. Au niveau de l'orchestration, j'ai eu la chance de travailler avec de très grands musiciens québécois, et voilà le résultat.
1: Pardon,

Les tout débuts du blues pour les Afro-Américains, c'était leur seul moyen d'exprimer leur détresse et dénoncer les terribles conditions de vie dans lesquelles on les obligeait à vivre. Plus tard, beaucoup d'artistes ont utilisé le blues comme moyen d'expression pour différentes situations. Ça leur permettait de régler des comptes et de dire en chanson ce qu'ils ne pouvaient pas dire directement dans une conversation. Et c'est justement le cas avec Benoît Blueboy, un des tout premiers bluesman français, qui nous interprète « Foutez merde à la poubelle ». Écoutez bien, c'est clair, net et sans bavure.

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1: Une nouveauté qui nous arrive à Jurassic Rock, ça nous vient des États-Unis. Le groupe s'appelle Touch the Buffalo. C'est un groupe qui était formé à Arlington, en Virginie, en 2017. Et on les retrouve avec donc une nouveauté.

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1: Et on arrive déjà à la fin de cette émission. Je vous rappelle que vous étiez en compagnie de JCV à Jurassic Rock. En ce qui nous concerne, on se retrouve semaine prochaine, même heure, même endroit. En attendant, portez-vous bien et surtout, n'oubliez pas.
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5: Il est 11h.
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6: Bonjour à tous, l'essentiel de l'actualité. Cet après-midi, toujours 7 départements du littoral méditerranéen concernés par une alerte canicule. L'Hérault, le Gard, les Bouches-du-Rhône, le Var, les Alpes-Maritimes et les deux départements corses sont en orange sur la carte de Météo France. Le mercure devrait encore frôler ou dépasser les 40 degrés par endroit. Ça y est, on connaît la date de versement de l'allocation de rentrée scolaire. Ce sera le 18 août en métropole et dans la majorité des départements d'outre-mer. Une aide destinée aux familles modestes ayant des enfants de 6 à 18 ans. À noter que l'aide financière augmente de 0,8% cette année, avec des montants compris entre 426 et 466 euros par élève. De nouveaux bombardements en Iran. Les États-Unis ont lancé ce matin une série de frappes aériennes massives dans le sud du pays, des représailles de Washington contre Téhéran après la mort de deux soldats américains lors d'une attaque en Jordanie. Réponse immédiate de l'Iran qui a envoyé dans la foulée des drones sur deux bases au Koweït. Et en foot ce soir, c'est la finale de la Coupe du Monde, Espagne-Argentine. Voilà l'affiche, coup d'envoi à 21h. Hier soir, les Bleus se sont inclinés 6 à 4 face à l'Angleterre pour la petite finale. Un match qui signait la fin de l'ère des champs qui aura duré 14 ans.
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26: Bonjour et bienvenue, Cinérama, c'est une demi-heure pour parler de films. Aujourd'hui, il y en aura trois. Et puis, comme c'était les Césars, eh bien, chaque année, on fait une espèce de petit montage pour résumer cette cérémonie, si vous l'avez manqué, ou si, comme Manu, eh bien, vous ne la regardez jamais. Voilà, c'est l'occasion de vous rattraper. Alors, donc, trois films pour bien trois chroniqueurs. Manu, de quoi vas-tu nous parler?
27: Un film que j'ai regardé, qui est donc Mickey 17 de Bong Joon-ho.
26: Oui, film très attendu forcément par le réalisateur coréen déjà primé à Cannes. Toi, Sophia, c'est un film qui a marqué le Festival de Cannes.
28: Oui, non loin de la Corée, la Chine, je vous parlerai de Black Dog de Gwan Hu.
26: Et puis toi, Guillaume, un film français?
29: Oui, c'est Le Système Victoria de Sylvain Desclous.
26: Allez, les exclus de la croissance économique au cœur de Black Dog pris un certain regard à Cannes. Nous en parlons maintenant dans Cinérama.
30: Comment faites-vous pour choisir un film?
28: Cinérama.
31: Qu'est-ce que vous voulez dire par là? Précisez.
28: Récompensé par la Palme d'Or dans la section Un certain regard en mai dernier à Cannes, Black Dog de Gwan Hu s'est distingué au sein de la sélection par son approche sociale grinçante, conjuguée à un humour mordant et à une poésie visuelle qui confère au film une tendre mélancolie. Si son héros mutique et solitaire évoque l'archétype du guerrier errant à l'instar de Mad Max, le cinéaste décline ici une proposition bien plus ancrée dans une réalité chinoise désillusionnée. Après le drame musical et le blockbuster de guerre, comme la Brigade des 800 en 2020, Gwan Hu pose cette fois-ci un regard acéré sur son pays, envisagé comme une aberration, mais voilà, de celles qui sont éminemment cinématographiques. <t'-> Nous sommes en 2008, année des Jeux Olympiques de Beijing. Loin du faste des cérémonies, Black Dog nous plonge dans une ville quasi fantôme, à la lisière du désert de Gobi. Une zone aride et inhospitalière, faite de steppes désolées, théâtre parfait pour un western sans promesse d'avenir. Ici, les vestiges du passé résistent, tant bien que mal, à l'inexorable avancée du temps, car un grand projet de refonte urbaine a fait fuir bon nombre d'habitants, humains du moins, car leur départ a abandonné les rues de la ville aux chiens. Des manèges abandonnés et un zoo en ruine, hanté par un tigre famélique, témoigne d'un passé qui refuse de s'effacer dans un monde qui avance sans se retourner. Tandis que coexistent dans ce rude environnement gangs à moto, convois poussiéreux et figures excentriques, comme le boucher élevant des serpents pour leur viande et leur venin. Lang, interprété par Eddie Peng, Boule à zéro, ex-star du rock devenu repris de justice après un homicide, rentre dans cette ville, sa ville natale, en bus. Pour se réinsérer, il est assigné à une patrouille chargée, suivant les directives des autorités chinoises, de capturer les chiens errants, accusés à tort ou à raison d'être porteurs de la rage. Mais très vite, il se prend d'affection pour l'un d'entre eux, un lévrier anthracite, le Black Dog du titre. Une tempête de sable se charge alors de préciser les enjeux du récit. L'influence de Jia Zhangke est palpable tout au long du film et pour cause, le cinéaste ne se contente pas d'inspirer Guan Hu, il est littéralement dans le film, incarnant un chef de gang traquant les chiens errants. Comme dans Caught by the Tides, Les Feux Sauvages de Jia Zhangke, encore projeté actuellement dans quelques salles en France après avoir été présenté à Cannes, en mai dernier également, le silence s'impose et Guan Hu mise sur une narration épurée où l'action et la contemplation remplacent les dialogues. Avec son acolyte canin, Lang forme un duo d'underdogs qui se reconstruisent ensemble, deux créatures solitaires et meurtries, témoins d'un pays qui les a laissés pour compte. Le cinéaste alterne entre un portrait micro, intime, des marginaux oubliés par la République populaire de cette Chine olympique, et une peinture plus large, macro, du poids écrasant de la bureaucratie et d'une corruption impunie. Car dans cet univers abandonné, les luttes de pouvoir et les règlements de compte entre gangs persistent, éloignés des projecteurs de la grande messe internationale des JO. Grand film d'ambiance, Black Dog impressionne par sa plastique austère et hypnotique, servi par une bande-son détonnante. Le rock y a une place de choix, notamment un morceau, Hey You de Pink Floyd, qui revient sous différentes variations tout au long du film. Un choix hautement symbolique, puisque cette chanson iconique évoque le basculement vers la folie d'un personnage, Pink, cherchant à renouer avec le monde après s'en être trop éloigné. Un écho parfait donc à la trajectoire de Lang, son isolement et sa rédemption par l'amitié canine. Enfin, l'humour, distillé par petites touches, apporte une légèreté inattendue. Lors d'une altercation absurde, Lang et le chien se disputent le même bout de mur pour marquer leur territoire, une manière ironique d'illustrer la difficulté à trouver sa place dans un monde en pleine mutation. Parmi les plus belles propositions contemplatives du dernier festival de Cannes, à mon sens, Black Dog offre un regard poignant sur une Chine laissée en marge de son propre développement.
26: Et c'est effectivement un film qui a beaucoup marqué à Cannes, qui a surpris et que tu as vu également, Guillaume. Alors toi, qu'est-ce que t'en as pensé ?
29: Je suis entièrement d'accord avec toi, Sophia. Joli jeu de mots avec Underdog, parce que c'est exactement ce qui fait pour moi la force du film. Bon, déjà, le rythme est très, très contemplatif, mais je trouve très, très bien taillé et travaillé. Et Underdog, oui, parce que jeu de mots vraiment bien, parce qu'en fait, c'est vraiment deux laissés pour compte, deux parias qui vont se trouver, se compléter, et puis qui vont se battre contre tout un système. Sans revenir sur tout ce que tu as dit, non, je suis d'accord, ça me fait penser à un film hongrois qui date d'il y a une dizaine d'années qui s'appelle White God, qui met en scène une petite fille qui assiste à une révolte de chiens au beau milieu d'une ville. Et il y a aussi un côté post-apocalyptique, sans que ça soit dans un monde post-apocalyptique. C'est la revanche des opprimés, des mis au banc de la société. Là, littéralement, ils sont mis dans des chenilles pour être euthanasiés. Et il y a une mise en scène qui tourne autour de cette contemplation qui se transforme en révolte. Et ce que j'aimais, c'est toute la tendresse qu'il y a dans Black Dog. On pourrait s'attendre à quelque chose de plus rugueux. Donc voilà, c'est une belle surprise. Au début, je me demandais dans quel sens ça allait partir. Et en fait, c'est un très beau travail.
26: Black Dog est en salle depuis le 5 mars. De la Chine, nous passons cette fois-ci à la Corée, mais pas tout à fait, puisque nous retrouvons Robert Pattinson dans le dernier film de Bong Joon-ho, Mickey 17. Alors Robert Pattinson, qu'on avait vu dans le Batman de Matt Reeves la dernière fois, joue cette fois-ci un homme qui doit mourir régulièrement pour gagner sa vie. Tragédie, farce et satire politique sont au rendez-vous.
0: Avez-vous remarqué qu'on tourne de moins en moins de films d'action actuellement ?
5: Oui. Cinérama.
7: Le monde devient philosophique.
1: Je tournais en rond et je voulais quitter la Terre.
5: Vous postulez pour devenir un remplaçable ? Vous avez lu tout le formulaire.
1: Ouais. J'aurais dû tout lire.
27: Multi-récompensé, entre autres avec la Palme d'Or méritée de Parasite et ensuite l'Oscar du meilleur film en 2020. Alors, sans compter le succès populaire inédit en France et dans le monde pour un film coréen, Bong Joon-ho aurait pu se reposer sur ses lauriers ou du moins se laisser aspirer par la machine hollywoodienne qui lui a fait les yeux doux. Alors, il ne serait pas le premier ni le dernier à tomber dans le panneau en se retrouvant à la tête d'un projet plus impersonnel que prévu. Mais fort de son expérience internationale, avec notamment son excellente adaptation de la BD de Rochette et Lob Snowpiercer, et puis le décevant aussi Okja, enfin à mon sens, hein. Bong Joon-ho ne s'est pas laissé intimider et remet le couvert avec un film de SF ambitieux, satire politique festive et décomplexée, synthétisant bon nombre de thématiques présentes dans ses opus antérieurs. Alors pourtant on craignait le formatage pour des raisons pratiques, hein. Mickey 17 fut tourné entre août et septembre 2022 et a souffert ensuite d'une post-production compliquée étalée sur 2 années. Alors cette attente n'accouche pas d'une souris, ni d'un chef-d'œuvre, mais d'une œuvre passionnante, bancale et imparfaite par bien des aspects qui s'inscrivent pleinement dans la filmographie d'un des plus grands auteurs contemporains.
7: Eh bien, Mickey, respire à fond. Imagine qu'il y a un virus inconnu dans l'air.
9: Et que tu inspires toutes les particules microscopiques qui flottent autour de toi.
7: Tous les virus.
9: C'est bien.
10: Il y avait effectivement un virus inconnu dans l'air. Du genre mortel.
13: À demain.
27: Adaptation libre d'un roman d'Edward Ashton, hein, qui lui-même s'inspire de l'univers de Philip K. Dick, hein. Mickey 17 se déroule donc en 2054. Mickey Barnes, un chef pâtissier, souhaite ouvrir une boutique de macarons, mais il se retrouve forcé, en raison de dettes, de fuir dans une mission de colonisation de la planète Nightflame, sous la houlette du milliardaire Kenneth Marshall, homme politique raté. Alors Mickey devient un remplaçable, un homme à tout faire, corvéable à merci, qui peut mourir dans l'exercice de ses missions et être répliqué automatiquement par une bio-imprimante 3D. Il est donc ce corps maltraité, déchiqueté, déclassé, qui subit de multiples expérimentations en tant que cobaye pour tester, entre autres, de nouveaux gaz toxiques ou encore des antidotes. Alors au moment où le film démarre, Mickey en est déjà à sa 17e réincarnation. Un flashback conséquent évoque quelques-unes de ses morts et résurrections successives dans un style enlevé, proche du cartoon, poussant l'humour noir jusqu'à l'absurde existentiel. Alors jusqu'au jour où il se retrouve face à un autre lui, le numéro 18, suite à un sauvetage in extremis.
10: Ils me font bosser comme un malade, mission après mission.
13: Tu es un remplaçable ! Tu es là pour être remplacé !
10: À chaque fois que je meurs, ils me réimpriment. Et tout le monde me demande...
15: Quand on meurt, ça fait quoi ?
10: Le vaisseau est principalement rempli d'abrutis. Mais...

0: bien que réjouissant, en despote ridicule, nous rappelant parfois la folie de certaines figures politiques contemporaines. Profitons-en, car il n'est pas sûr qu'un grand studio comme Warner produise dans les années à venir des œuvres aussi déjantées. La photo de Darius Conji est somptueuse et le design des monstres est parfait, greffe séduisante entre des gros vers et des insectes. Alors le côté animiste du cinéaste ressurgit par instant, réussissant ainsi à insuffler une émotion étrange provenant de ces grosses bébêtes.
1: T'as la trouille de crever.
2: Cette fois, j'ai pas eu peur.
0: Si le spectacle nous venge de tous les divertissements hollywoodiens actuels, le film contient ses propres limites dans sa charge parodique, parfois balourde. En effet, en misant essentiellement sur sa dimension bouffonne, quasi carnavalesque, le coréen brise l'équilibre fragile entre le tragique et le comique qui élevait Memories of Murder et The Host vers des cimes inespérées. En minimisant l'angoisse existentielle intrinsèque au récit, le film perd en émotion et en profondeur, ce qu'il gagne en efficacité immédiate et en superficialité. Alors la dernière heure, excessivement bavarde d'ailleurs, freine la virtuosité de la mise en scène qui devient plus statique malgré quelques séquences impressionnantes. S'il ne convainc pas entièrement, Mickey 17 reste un divertissement intelligent et jouissif qui propose un futur aussi déprimant que plausible. Alors surtout par les temps qui courent, enfin presque, parce qu'on n'a pas encore prévu de se dupliquer ni de nous envoyer dans l'espace là où personne ne nous entend crier. Mais sait-on jamais. Ah oui, et le roman, il s'appelait, je crois qu'ils n'étaient pas au bout de la 17e réincarnation, mais il n'y en avait que 7. Mmh. Voilà. Voilà, c'est tout.
3: Ça valait le coup d'en rajouter. Et en tout cas, alors autant, effectivement, Robert Pattinson déçoit peu, je trouve, dans ses interprétations, alors que Mark Ruffalo, c'est pas la première fois où il devient décevant.
0: C'est pas décevant, il est enroulé. Il faut aimer ce genre d'interprétation un peu too much, où il en fait beaucoup, beaucoup, beaucoup.
3: Donc le dernier film de Bong Joon-ho, c'est Mickey 17, effectivement, produit par la Warner, donc il est passé du côté vraiment américain. Et c'est en salle depuis le 5 mars. Nous allons maintenant parler des Césars qui se sont déroulés le 28 février.
4: J'ai des exos pour les meilleurs films qu'on passe en ville.
5: Cinérama, parfait.
3: Alors, on pourrait faire un petit tour de la table pour savoir qui déjà a regardé. Alors toi, Manu, tu ne l'as pas regardé depuis 1989. Mais qui a regardé César? Vous avez au moins regardé le palmarès?
6: J'ai regardé le palmarès, oui.
3: Voilà. Bon. Alors, on va d'abord écouter un petit résumé. Ça, c'est ce qu'on fait chaque année dans Cinérama. Ça dure plus ou moins longtemps. Là, j'ai essayé de faire le plus court possible. C'est un peu plus de 5 minutes, un petit condensé. Alors, sauf que cette année, je n'ai pas mis ni le prix du court-métrage, ni le prix du court-métrage d'animation que j'ai pourtant vu.
7: Bien, ouvre tes oreilles.
8: J'espère que ma présence ce soir pourra donner de l'espoir à tous ceux qui sont devant leur télé et qui se disent que le cinéma, c'est impossible, c'est pas pour eux. Bah si, le cinéma, c'est pour toi, c'est pour nous, c'est pour tout le monde. Et vive le cinéma français!
9: Ah, à la bonne heure.
10: La meilleure actrice dans un second rôle est attribuée à Nina Meurice dans l'histoire de Suleiman.
11: Et le César du meilleur scénario original est attribué à Boris Lochkin et Delphine Agut pour l'histoire de Suleiman.
12: Et le César du meilleur montage est attribué à Xavier Sirvin pour l'histoire de Suleiman.
13: Et là, moi, ce que j'ai assisté quand j'ai travaillé sur ce film, c'est le travail d'alchimie sidérant, mais sidérant, que Abou Sangaré a fait.
14: Le César de la révélation masculine est attribué à Abou Sangaré.
15: Comment ça se fait qu'un sans-papier tourne un film comme ça? Qu'est-ce qui se passe? Merci à vous.
16: C'est noté, monsieur.
17: Et le César de la révélation féminine est attribué à
18: Maïwenn Barthélémy dans Grand Dieu.
19: Je ne pensais pas que depuis ma campagne, il y a un an et demi, je serais là ce soir et que j'aurai cette récompense.
20: C'est fou cette histoire.
21: Et le César du meilleur premier film est attribué à Vin Dieu.
22: On n'aurait jamais osé espérer se retrouver là ce soir en face de Julia Roberts, qui est quand même la plus grande actrice de tous les temps, grâce à une histoire de fromage. Donc merci à vous, merci à l'Académie.
23: L'Académie des Césars et Canal+ ont choisi de décerner un César d'honneur à Julia Roberts.
24: Vous savez, je n'ai pas de mots pour vous décrire mon mari parce qu'on vient de se rencontrer.
25: Vous êtes formidable.
23: L'Académie des Césars et Canal+ ont souhaité rendre hommage à Michel Blanc, disparu cette année.
26: Vous êtes bien Michel Blanc?
27: Bah oui, c'est moi, oui.
26: Excusez-moi encore de vous avoir dérangé.
28: Le César du meilleur acteur est attribué à
29: Gaël Lelouch.
30: Merci Arnaud et Jean-Marie Larieux.
31: Voyez-vous ça.
32: Le César de la meilleure actrice,
33: Afia Ergy.
0: Ça a été une magnifique rencontre.

0: artistique. J'ai adoré ce personnage.
1: C'est comment ils t'appellent, les autres détenus?
2: C'est quoi, un truc raciste?
1: Non, ils t'appellent Ibiza, à cause de la chanson de Julien Clerc.
3: Et le César du meilleur acteur dans un second rôle est attribué à Alain Chabat.
4: C'est que je dois remercier Gilles Lelouch. Merci Gilles. Et puis quand même, j'avais aussi un message à dire au monde sur l'état du monde, non, et sur le cinéma en général. Donc j'avais quand même... Alors ça, c'est quoi ça? Ah ouais. J'aime bien ce son. Pardon, je m'égare complètement, c'est pas du tout ça que je voulais dire. J'ai vachement de temps, en fait. Ah ouais, moi je croyais que j'allais me prendre la musique dans la gueule très vite.
5: Et le César du meilleur documentaire est attribué à La ferme de Bertrand de Gilles Perret.
6: Donc ben, merci pour ce César que je dédie à la famille Bertrand, mes voisins. Mais à travers la famille Bertrand, je voudrais dédier ce César à toutes celles et tous ceux qui ne désirent qu'une seule chose, c'est vivre dignement de leur travail.
7: Je dois reconnaître que vous êtes d'une rare subtilité.
8: Et le César des meilleurs décors est attribué à Stéphane Taillasson pour le Comte de Monte Cristo.
9: Et le César des meilleurs costumes est attribué à
8: Thierry Delettre pour le Comte de Monte Cristo.
10: C'est pour l'équipe costume, évidemment, et c'est aussi un peu pour le maquillage et la coiffure qui n'ont pas encore ce bel objet pour eux. Merci.
11: Toutes mes excuses.
12: Le César du meilleur film étranger est attribué à Jonathan Glazer pour La zone d'intérêt.
13: Nous voulions que le film nous pose à tous, encore aujourd'hui, des questions sur la déshumanisation.
14: Ah oui, c'est ça. Ah oui, j'avais pas compris.
5: Je vous invite à honorer avec force un réalisateur qui a fait du cinéma une arme de réflexion massive, Monsieur Costa Gavras.
15: Je voulais dire merci à la France.
16: Pas possible que le côté patriotique de la chose t'échappe.
5: Le César du meilleur film d'animation est attribué à Flo,
17: le chat qui n'avait plus peur de l'eau.
18: Guy, tu n'as pas pu être là parce qu'il est aux Oscars.
19: J'ai tout de suite compris que vous étiez extrêmement fort dans votre spécialité.
20: L'Académie a donc décidé de créer une nouvelle catégorie pour celles et ceux qui n'ont jamais eu de César. Le gagnant est Franck Dubosc.
21: Je dis souvent que je comprends pourquoi les comédies sont moins récompensées au César, mais je voudrais juste rappeler à l'Académie que j'ai fait des comédies qui n'étaient pas drôles.
19: Vous êtes en train d'essayer de semer le doute dans mon esprit.
22: Et le César de la meilleure adaptation est attribué à
23: Jacques Audiard
24: pour Emilia Pérez.
9: Et le César du meilleur son est attribué à
25: Erwan Kerzanet, Émeric de Volder, Cyril Hotz, Nils Barletta pour Emilia Pérez.
26: Et le César des meilleurs effets visuels est attribué à Cédric Fayol pour Emilia Pérez.
27: Le César de la meilleure photo est attribué à Paul Guillaume pour Emilia Pérez.
28: Et le meilleur film ce soir, Emilia Pérez.
29: Le César de la meilleure musique originale est attribué à
30: Clément Ducol et Camille pour Emilia Pérez.
9: Et le César de la meilleure réalisation est attribué à Jacques Audiard.
31: Je vais citer Winnicott, psychiatre anglais. Le plaisir de se cacher, la terreur de ne pas être découvert. Merci de m'avoir trouvé.
16: Ah, c'est vraiment surprenant.
32: Il faut croire que c'était le destin.
33: Voilà, c'était le résumé de la cérémonie 2025 des Césars, donc qui ont récompensé, vous l'avez entendu, alors 7 fois Emilia Pérez, 4 fois l'histoire de Suleiman, 2 fois le comte de Monte Cristo et 2 fois 20 dieux. Voilà pour le résumé. Qu'est-ce que vous pensez juste rapidement de ce palmarès? Est-ce que ça vous semble justifié? Alors, sans doute pas pour Emilia Pérez. Manu, tu as déjà donné ton point de vue sur ce film.
34: Bah, moi, je suis plutôt content pour l'histoire de Suleiman, hein, que je trouve est un très bon film. Enfin, surtout, c'est un premier film, donc c'est toujours intéressant. Enfin, c'est toujours bien quand un premier film a des prix, en fait. Voilà.
35: Ouais, et la prestation d'Abou Sangaré, qui était quand même remarquable pour un novice qui lui-même.
33: Moi, j'ai quand même beaucoup de mal avec les récompenses des révélations, et j'aimerais bien un jour regarder, d'ailleurs, parmi les révélations, ceux qui ont continué à faire du cinéma. Ça me semble pas toujours très, très.
35: C'était pas le projet d'Abou Sangaré, en tout cas, qui avait envie d'être dans la mécanique.
33: Mais là, il se trouve que ceux qui ont été récompensés n'ont jamais fait de conservatoire ni rien du tout, d'école d'acteurs.
35: Ils sont peut-être pas forcément capables d'incarner d'autres rôles.
33: D'autres
35: noms,
33: oui. Enfin, voilà,
34: oui. Oui, là, c'est une question.
33: Je trouve ça hyper dommage.
34: C'est une question de direction d'acteur. Et après, c'est de la mise en scène, d'une certaine manière. Moi, je regrette juste que le Miséricorde de Alighieri oui, n'ait rien eu.
33: Rien du tout.
34: Et notamment, ouais. Je pense, le rôle du curé. Je me souviens,
33: Mais il n'était même pas cité. C'était pas lui qui était cité dans les seconds rôles.
34: Ah, c'était pas lui. Mais bon, je pense que le film aurait pu remporter quelque chose. Au moins, peut-être le prix du scénario.
33: On va refermer les Césars, mais on va parler des Oscars, parce que c'était le même week-end. Donc, on sait que Emilia Pérez n'a pas eu grand-chose, hein, mais quand même le meilleur second rôle et meilleure chanson. Bon, après, le meilleur film, c'est Anora, meilleure réalisation, Sean Baker. Donc, autant dire que je ne suis absolument pas d'accord avec ce choix.
0: C'est tout le paradoxe de ce genre de film, en fait, enfin, de mon point de vue. Je pense que c'est un vrai bon film. Mais je ne le vois pas du tout être en lice pour ce genre de prix, surtout quand on voit certaines autres œuvres qui sont en face. Parce qu'il est bien fait, il est très bien fait même. Mais je sais pas, en face, il y a des trucs comme The Brutalist, il y a des projets de mise en scène en fait, qui sont puissants, tellement puissants et qui apportent quelque chose de...
33: Mais en tout cas, en face, il y avait aussi Conclave, hein, quand même, qui se retrouvait là-dedans.
34: Et qui a eu le prix, ça c'est un peu aberrant.
33: La meilleure adaptation, oui, je crois.
34: Le prix du scénario.
33: Un prix du scénario.
34: Moi, je l'aurais donné, alors pour le coup, je pense que celui qui aurait pu mériter le prix du scénario, c'est Un illustre inconnu. L'adaptation de Bob Dylan, je trouve que c'est un film qui est pas un chef-d'œuvre, mais qui est merveilleusement bien écrit.
33: Je crois qu'il n'était pas.
34: Alors, je sais pas s'il était cité dans cette catégorie.
33: Non.
34: Mais ouais. il a été cité quelquefois.
33: Ah oui, peut-être.
34: Oui, oui.
0: Vraiment, la grande tristesse de manière générale de ces deux cérémonies, c'est l'oubli, je pense, pour le film étranger. C'est moi, le grain du figuier sauvage, que je trouve exceptionnel.
33: Écarté. Et le meilleur film étranger est revenu au film de Walter Salles, sorti il y a peu dans les salles françaises. En revanche, meilleur son, alors là, je ne peux que saluer Dune, deuxième partie. Parce que, non, mais vraiment, le travail sonore, j'adore le son, voilà, et je trouve que le travail sonore sur ce film est vraiment remarquable. Et c'est tellement rare aussi, les films qui sont préparés de cette manière, que je trouve ça très justifié qu'ils soient récompensés. Meilleure photographie pour The Brutalist, je trouve ça aussi très justifié, parce que moi, je fais partie de ceux qui l'ont vu au cinéma. Image en 70 mm avec le piqué qu'il faut, la définition. Et puis, meilleur acteur pour Adrien Brody. Alors là, je ne trouve pas ça du tout démérité, parce que je trouve qu'il tient le film de bout en bout. Voilà ce que nous pouvions dire sur les Oscars. Autant dire qu'on n'avait absolument rien préparé là-dessus. Donc voilà. Allez, on enchaîne avec le dernier film dont nous allons parler et qui est en salle depuis le 2 mars sur les écrans. C'est un thriller économico-socialo-érotique avec Jeanne Balibar et Damien Bonnard. Nous parlons du système Victoria.
1: Bah oui, c'est le film et le film est bien.
2: Cinérama.
3: Qu'est-ce qui vous fait dire ça ?
4: J'ai besoin que vous et votre équipe fassiez ce que vous vous êtes engagé à faire et accessoirement ce pour quoi je vous paye. C'est-à-dire terminer le plus rapidement possible cette tour. Est-ce qu'on est d'accord ?
0: Directeur de travaux, David est à la tête du chantier d'une grosse tour en construction à la Défense qui pose problème. Lorsqu'il croise dans le chemin de Victoria, ambitieuse DRH d'une multinationale, il est immédiatement séduit par son audace et sa liberté. Alors entre relations passionnelles et enjeux professionnels, David va se retrouver pris au piège d'un système qui le dépasse, un système qui le répugne tout autant qu'il le séduit. Alors on débute sur un plan en contre-plongée totale qui monte et qui nous fait découvrir un immeuble en chantier qui est en train d'être bâti. Alors ce plan fait forcément penser à une version plus sombre et pesante du dernier plan du Rebelle de King Vidor, adapté de La Source Vive d'Ayn Rand, qui voit l'exacte même prise de vue, mais dans le sens contraire, nous amener vers le sommet d'un immeuble où nous attend un Gary Cooper victorieux. Alors ici, pas de force tranquille ou d'homme incorruptible qui ne s'est pas plié face à l'adversité, mais un architecte, David, qui va avoir besoin d'un coup de pouce pour arriver à garder la tête haute, quand bien même c'est ce qu'il demande depuis le début. Alors au-delà de l'aspect matériel, c'est l'humain qui cherche dans ces univers bétonnés et une droiture qui ne va pas forcément de pair avec les impératifs des clients et la manière de communiquer des gens au-dessus de lui. Ce coup de pouce, c'est le destin qui s'en charge en lui mettant Victoria, nom symbolique s'il en est, sur son chemin.
3: Mais oui, t'es en tort. On est en tort parce qu'on est en retard.
5: Une solution ? Non, mais on va trouver.
6: Monsieur ? Ça aurait été dommage que quelqu'un vous l'apprenne.
5: C'est pour ma fille, c'est son anniversaire aujourd'hui.
6: Appelez-moi si vous passez à Bruxelles, comme ça vous m'offrirez un café.
7: Pourquoi est-ce que vous démissionnez si c'est pas indiscret ?
5: Ça fait longtemps que j'ai l'impression de pas être à ma place.
6: Terminez-le ce chantier. Tout le monde saura que c'est grâce à vous.
5: Si je lâche, vous êtes dans la merde dans la minute qui suit.
8: Tu veux une augmentation ?
5: Non.
2: Du respect.
0: Des dialogues significatifs vont faire s'affronter deux visions de la vie et comprendre les rouages d'une entreprise qui est impitoyable et calculatrice avant toute chose. Alors lui, il dénonce les puissants qui savent qu'ils imposent des délais impossibles à tenir, loin de tout bon avis logistique, et qu'il y aura toujours une bonne poire qui va tout sacrifier, vie de famille, santé et honneur, pour essayer d'accomplir l'infaisable. Elle critique ces pas puissants qui sont trop bêtes pour accepter ces conditions, qui sont certes très contraignantes, mais qui leur permettra de passer pour des héros s'ils arrivent à combattre ce système et à planter leur drapeau en haut de la montagne, ou plutôt de l'immeuble en construction. Alors dans le rôle de la femme d'affaires sûre d'elle, et dont l'eau calme cache un crocodile qu'on attend de voir surgir à tout moment, Jeanne Balibar assure le spectacle et apporte le contrepoint idéal au personnage de David. David, c'est Damien Bonnard, qui a probablement dû puiser pas mal de sa propre expérience, puisqu'il est le fils d'un homme qui a travaillé dans le bâtiment, et il sait rendre le côté terre-à-terre, physique et un peu ours de ce genre de bonhomme avec bonheur. Le système Victoria sonne comme des retrouvailles pour eux, car ils s'étaient déjà croisés dans Les Misérables de H.G. Lee, mais aussi dans Le Processus de paix d'Ilan Kippler, une alchimie nécessaire vu les scènes d'amour qu'ils partagent à l'écran, et elles sont nombreuses.
8: Je vous trouve très beau.
10: Moi aussi, je vous trouve très belle. Il y a quelque chose que tu me dis pas. T'es pas comme d'habitude.
11: Monsieur Kolski,
12: il y a quelqu'un qui aimerait vous parler.
13: On m'a proposé 300 000 euros si je livrais le chantier avec 6 semaines de retard.
8: C'est qui on?
0: Alors la mise en scène de Sylvain Desclous est intéressante, car elle semble entièrement construite autour du regard. Il y a des ouvertures en iris, caméra en légère contre-plongée ou plongée sur ces personnages. Tout nous invite à non seulement les scruter, les analyser, mais aussi à prendre au piège David dans la galère dans laquelle il s'est mis, et d'espérer le voir s'en sortir, bien évidemment. La bande-son, accompagnée dès le départ du tic-tac d'une horloge, décuple l'atmosphère menaçante de l'épée de Damoclès qui pèse sur sa tête, achève de l'étouffer, aidée par la photographie assez jolie d'Inès Tabarin. Alors le réalisateur n'hésite pas, de son propre aveu, de trahir la structure et la fin du roman d'origine, écrit par Eric Reinhardt, pour s'approprier ce récit en forme de commentaire autant social que politique, révélateur du jeu de marionnettisme des puissants et de l'assouvissement, parfois consentant, des pas puissants qui ne ressortent jamais vraiment grandis de s'être frottés à ce monde impitoyable.
33: Et j'ai vu ce film que je trouve plutôt bien fichu, et notamment les deux personnages sont très bien écrits. Alors c'est issu évidemment d'un roman, donc ça peut aider. Et le personnage de Jeanne Balibar est vraiment remarquable. C'est un personnage qui ne doute pas. Alors elle dit à un moment, lui il lui dit, mais ça te fait pas peur cette situation? Parce qu'il y a une situation où il y a son mari, son amant, et puis Damien Bonnard qui joue son nouvel amant. Enfin bon, bref, une situation assez incongrue. Donc elle est imperturbable. Elle dit simplement, oui, moi j'ai peur, mais je le montre pas. Et Damien Bonnard, lui, fait le personnage inquiet. Effectivement, il suit les délais, et il est absolument attiré par cette personne. Il est pris par cette passion. Ça commence par de l'impuissance, mais ça se termine par une virée dans une boîte échangiste. Il y a vraiment quelque chose qui se dénoue. On voit le personnage changer. Alors celui de Jeanne Balibar ne change pas, mais celui de Damien Bonnard change dans ce film. Le système Victoria est en salle depuis le 5 mars.
8: Je vous trouve si nerveux. Quelque chose ne va pas ?
14: Terminé pour aujourd'hui.
15: Pas si vite.
14: Excusez-moi encore de vous avoir dérangé.
17: Ça ne me dérange pas le moins du monde.
8: Je ne comprends pas ce que vous essayez de me dire.
18: Il lui arrive quoi, elle ?
8: Au revoir.
17: Pardon ?
8: J'espère que nous aurons le plaisir de vous revoir.
14: Oui, ça ne fait aucun doute.
17: Ça ne servirait à rien de le nier.
19: Merci.
33: On se retrouve la semaine prochaine. Et toi, Guillaume, tu vas parler d'un film qui était en compétition à Cannes.
0: Oui, je vais vous parler du dernier Paolo Sorrentino, Partenope.
33: Toi, Manu, tu auras un film.
34: C'est Blue Sun Palace, film de Constance Chang.
33: Et toi, Sophia ?
35: Je parlerai de The Last Showgirl et peut-être aussi de Black Box Diaries.
33: Et nous écouterons les frères Bougueraba pour un film qui ne fera pas date. C'est délocalisé. À la semaine prochaine.
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21: Il est midi.
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22: Bonjour à tous. Dans l'actualité, cet après-midi, toujours 7 départements du littoral méditerranéen concernés par une alerte canicule. L'Hérault, le Gard, les Bouches-du-Rhône, le Var, les Alpes-Maritimes et les deux départements corses sont en orange sur la carte de Météo France. Le mercure devrait encore frôler ou dépasser les 40 degrés par endroit. Ça y est, on connaît la date de versement de l'allocation de rentrée scolaire. Ce sera le 18 août en métropole et dans la majorité des départements d'outre-mer. Une aide destinée aux familles modestes ayant des enfants de 6 à 18 ans. À noter que l'aide financière augmente de 0,8% cette année avec des montants compris entre 426 et 466 euros par élève. Cette semaine signait aussi le retour du leasing social. Depuis le 16 juillet, eh bien les ménages les plus modestes peuvent de nouveau louer une voiture électrique neuve à tarif réduit, Julie Pierret.
2: Oui, le principe reste le même, un loyer de moins de 200 euros par mois avec un contrat de location d'au moins 3 ans et un kilométrage de 15 000 km par an. Cette nouvelle édition est financée à hauteur de 401 millions d'euros. Il doit permettre à 50 000 foyers supplémentaires d'accéder à un véhicule électrique. Depuis son lancement, le dispositif a déjà bénéficié à 100 000 ménages et pour en profiter, il faut avoir un revenu fiscal de référence par part inférieur ou égal à 16 880 euros, être domicilié en France et utiliser sa voiture pour ses trajets professionnels, notamment si le lieu de travail est situé à plus de 10 km du domicile.
22: Merci Julie. Les réservations, c'est directement en concession ou auprès des loueurs conventionnés, évidemment dans la limite des véhicules disponibles. De nouveaux bombardements en Iran. Les États-Unis ont lancé ce matin une série de frappes aériennes massives dans le sud du pays. Des représailles de Washington contre Téhéran après la mort de 2 soldats américains lors d'une attaque en Jordanie. Réponse immédiate de l'Iran qui a envoyé dans la foulée des drones sur 2 bases au Koweït. Des bombardements également à Kiev la nuit dernière. La Russie a lancé une vague de missiles sur la capitale ukrainienne faisant au moins 1 mort et 13 blessés. Une attaque russe en riposte à une offensive ukrainienne. Plus de 370 drones ont visé la région de Moscou cette nuit. La plupart abattus selon les autorités russes. Et puis en foot, ce soir, c'est la finale de la Coupe du Monde. Espagne-Argentine, voilà l'affiche. Coup d'envoi à 21h. Hier soir, les Bleus se sont inclinés 6-4 face à l'Angleterre pour la petite finale. Un match qui signait la fin de l'ère des champs qui aura duré 14 ans. Voilà pour l'actualité, c'est la fin de ce flash. Très bonne journée à tous.
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15: Bientôt un taxi volant à Nice. Les déplacements sur la Côte d'Azur pourraient bientôt se faire par les airs de façon révolutionnaire. L'aéroport Nice-Côte d'Azur a présenté le 30 juin dernier une maquette grandeur nature d'un taxi volant électrique de l'entreprise américaine Joby Aviation. Ce projet, en partenariat avec Blade, Heli Sécurité et Monacare, vise à remplacer progressivement les hélicoptères traditionnels pour relier Nice, Monaco, Cannes ou encore Saint-Tropez. Virginie Quénon.
16: Oui, et cet engin peut transporter 4 passagers au total, plus le pilote. Il décolle et atterrit verticalement grâce à sa propulsion électrique. Il volera exclusivement au-dessus de la mer sans survoler les zones habitées, avec une autonomie de 175 km et une vitesse opérationnelle autour de 220 km/h. Il est plus propre et également moins bruyant que les hélicoptères actuels. La ville de Nice pourrait devenir l'un des premiers aéroports européens à l'accueillir une fois la certification européenne obtenue. Le coût des trajets et la date de mise en service reste à définir.
15: Voilà, et au-delà de l'aspect pratique, il s'agit d'une véritable opportunité pour réduire les émissions polluantes liées au transport aérien court, tout en préservant la qualité de vie. Un projet qui se déploie d'ailleurs ailleurs, notamment à l'international. Joby Aviation travaille déjà sur des partenariats aux États-Unis, notamment à Los Angeles et New York, mais aussi au Royaume-Uni ou encore à Dubaï. En France, d'autres villes principalement côtières pourraient suivre.
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19: Pour la seconde année consécutive, en partenariat avec le festival Cordes en Balade, le grand site de France de la Veine d'Orniac invite des musiciens à interpréter l'espace gigantesque de la grotte. Cette année, voici le quatuor Isard au saxophone. À votre arrivée, un bonjour en musique sous le signe de la convivialité, puis le concert s'enfonce dans les profondeurs pour une expérience immersive unique. À l'extérieur, vous pourrez profiter d'une dégustation de vins et de mets locaux. Une nouveauté cette année, le ciel étoilé s'offre à votre regard à travers les lunettes télescopiques d'Alexandre. Enfin, tout le monde se retrouve à l'extérieur pour un feu d'artifice musical, un final festif pour célébrer la musique dans ce qu'elle a de plus vivant. Un concert comme on vit peu, sensoriel, poétique, joyeux et tout simplement magique. On vous attend nombreux le lundi 20 juillet à 20h30.
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3: Bonjour, bonjour à tous. Direction l'hippodrome d'Anguin et le prix de la porte Montmartre à l'occasion du Quintet Plus de ce samedi 18 juillet 2026. Âgé de 7 ans, en n'ayant pas gagné 230 000 euros, ils seront 14 sur les 2150 mètres de la piste corde à gauche. Départ prévu 15h15. En tête de notre sélection, le 6, Gemma, bien placé derrière la voiture, en forme et confirmé en pareille société, il peut l'emporter. Suivi du 13, Dayak, confié à Benjamin Rochard pour l'occasion. Le 2, Imhotep Fromentro, doit être racheté impérativement. Le 3, Elliot Manto, pris en note lors de sa dernière fin de course. Et enfin, l'As, Image d'Atalante, au top de sa condition physique actuellement, il complétera notre sélection. Une sélection que vous pouvez retrouver sur ma chaîne YouTube Tom Kazak, les pronostics hippiques avec mes dernières minutes. Donc notre choix aujourd'hui, premier le 6, Gemma. Second le 13, Dayak. Troisième le 2, Imhotep Promantro. Quatrième le 3, Elliot Mento. Cinquième l'As, Image d'Atalante. Le second choix le 12, le 5 et le 8. Et à vous la fortune! 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
6: Bonnes vacances, peut-être, bon week-end également. 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Alors la météo, elle est importante les amis, parce qu'on a tous et toutes un mauvais souvenir de ce qu'on a connu encore pour la troisième fois la semaine dernière. Est-ce que cette semaine, c'est rebelote? Alors non. Voilà. On va avoir des températures qui resteront très légèrement au-dessus des normales, 2-3 degrés au-dessus, mais ça sera plus insupportable, les amis. Les nuits commenceront à être un petit peu meilleures également, et je vais rentrer dans les détails. Pour ce dimanche 19, c'est un ciel peu nuageux, 40 km/h de Mistral, température maximale 33 degrés, à l'abri du soleil, mais également à l'abri du vent. Hein. Pour le lundi 20, peu nuageux, 40 km/h de Mistral, 31 degrés. Mardi 21, c'est du plein soleil. 60 km/h de Mistral, température maximale 31 degrés. Alors vous êtes en train de me dire, ouais, tu nous parles de soleil, des températures ok, mais du Mistral. Et oui, le trouble fait est de retour, les amis. Le Mistral va nous accompagner toute la semaine prochaine. Il démarre ce dimanche. C'est sec. Bien évidemment, et ça va le rester puisque l'anticyclone est là, pas une goutte de pluie toute la semaine qui arrive, les amis. Alors vous l'avez compris, sécheresse, ben on est en plein dedans, plein soleil sans une goutte d'eau, des températures, allez, somme toute, on va dire raisonnables, mais très légèrement au-dessus des normales, et le vent, eh ben c'est le cocktail explosif, les amis, pour les incendies. Faites très attention, soyez très très très prudents. Parce que le risque est quasi maximal et il va augmenter plus la semaine va avancer. Voilà les amis, bah écoutez, on se retrouve très vite pour d'autres prévisions sur le Rovaltin, ici même, sur Radio Zigzag et sur radiozigzag.com, bien évidemment.
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12: 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Et vous pouvez donner votre sang également en collecte mobile pour cette semaine du 20 au 25 juillet, lundi tout d'abord à la chapelle en Vercors, de 15h à 18h30, mardi à Montélimar, de 10h à 15h, mardi toujours à la Bégutte de Mazinque, de 15h30 à 19h, mercredi 22 à Tain-l'Hermitage, de 14h30 à 19h, jeudi 23 à Marche, de 16h à 19h, et enfin le vendredi 24 à Rosières, de 9h à 12h30.
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24: Il sera à tout jamais le premier sélectionneur tricolore à offrir aux Bleus un titre de champion du monde, Aimé Jacquet. S'il y a un peu moins de 8 décennies, on lui avait dit qu'il deviendrait vainqueur de la plus belle compétition de football au monde, celui qu'on surnommera plus tard Mémé, ne nous aurait pas cru. Né dans un petit village du département de la Loire, son amour pour le ballon rond va vite évoluer en projet de carrière, en projet de vie. Destiné à devenir ouvrier métallurgiste, il va au fur et à mesure faire son petit bonhomme de chemin pour devenir professionnel de football, chez les Verts, à la AS Saint-Etienne. Mais il ne faut pas croire, au vu de sa réussite récente, que ses débuts furent flamboyants. Non, Aimé Jacquet s'installe pas à pas à Saint-Étienne, sans brusquer les choses. Il glane ses premiers trophées comme en 1964, même s'il joue très peu, il devient champion de France. Le premier de ses 5 titres de champion avec les Verts, avec qui il les remportera également 2 Coupes de France. Après 2 caps en bleu, en 1968, il restera professionnel jusqu'en 1975, après une pige de 2 saisons chez le voisin lyonnais. En tant qu'entraîneur, il entame sa vie sur le banc, justement à Lyon, avant de briller du côté de Bordeaux, où il décrochera 3 titres de champion de France, 2 D1 et 2 Coupes de France, sans oublier 2 demi-finales de Coupe d'Europe, viendront Montpellier et Nancy, mais surtout les Bleus. Qui se serait douté qu'au lendemain de la déception de France-Bulgarie en 1993, lui qui prendra les rênes de l'équipe, qui combattra contre vents et marées, confiant en sa méthode, emmènera sa nation au firmament du football mondial un certain 12 juillet 1998, pour être honnête, pratiquement personne, sauf peut-être Aimé Jacquet lui-même. Allez, on se donne rendez-vous demain pour d'autres histoires d'un jour, avec Mémoire Sport.
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12: Aujourd'hui, nous vous proposons d'aller à la rencontre de nos producteurs locaux dans la vallée de la Gervanne.
0: Bonjour Christelle.
28: Bonjour.
0: Parlez-nous de votre exploitation. Où vous trouvez et quels sont vos produits?
28: Alors, mon exploitation, c'est Domaine Pellon à Suze. Donc un domaine familial de 4 hectares et demi avec 13 cépages différents.
0: Quel a été le déclic pour vous lancer? Est-ce une histoire de famille ou une reconversion?
28: Alors, c'est un domaine familial, c'est la 6e génération. Donc ce domaine existe depuis 1868. Mais c'est du côté de mon mari, donc c'est familial et moi je suis arrivée après.
0: Si vous deviez présenter votre exploitation en 3 mots, lesquels choisiriez-vous?
28: Eh bien, familial, convivialité et soirée épicurienne.
0: On parle souvent de terroir. Concrètement, qu'est-ce que le caillou ou l'argile de votre parcelle apporte au goût final dans mon verre?
28: Eh bien, en fait, la vigne va s'adapter à son terrain et on dit terroir parce qu'il y a la terre et il y a le climat qui rentre en jeu. Donc c'est vrai que nous, on a la chance d'avoir plusieurs terroirs. Donc au vieux village, ça va être plutôt sableux. Sur Pellon, la colline où on est installé, argilo-calcaire. Et on a aussi une parcelle sur Piégros où là, on a des galets roulés. Donc en fait, à chaque fois, on va avoir des terres différentes. La vigne va s'adapter différemment et au bout du compte, va s'exprimer différemment dans le verre.
0: Entre le gel de printemps et les étés de plus en plus chauds, comment le métier de vigneron a-t-il changé ces 10 dernières années?
28: Il faut s'adapter. Donc il faut adapter les cépages. Effectivement, il y a des cépages qui sont de cycle court et qui vont donc débourrer plus vite au printemps et geler effectivement fin avril ou début mai. Et ces mêmes cépages qui sont de cycle court, ils vont mûrir trop vite l'été parce qu'il fait trop chaud. Donc adapter les cépages, ça ce serait l'idéal. Mais bon, une vigne, ça sera, voilà, quand on la plante pour plusieurs dizaines d'années. Et aussi changer... changer le sens de la vigne, donc plutôt planter au nord qu'au sud.
0: Une fois le raisin récolté, c'est vous l'alchimiste. À quel moment décidez-vous que le vin est prêt ?
28: On déguste.
0: Tout simplement.
28: On déguste plusieurs fois. Alors, pendant les fermentations, plusieurs fois, deux fois par jour, pour savoir combien de temps on va piger. Et puis après, tout au long de l'année, oui, régulièrement, pour savoir si le vin reste du vin, quoi. Ou s'il faut s'en occuper ou pas.
0: Cuve inox, fût de chêne ou amphore. Pourquoi ce choix et quelle influence cela a-t-il sur la structure du vin ?
28: Ça va apporter des goûts différents. Donc, suivant les cuvées, on fait 12 cuvées différentes. Certaines vont rester en cuve inox pour garder la fraîcheur, le goût fruité. D'autres vont passer en fût pour avoir plus de structure, de finesse. Ça va donner donc des cuvées différentes.
0: Quel est le meilleur moyen pour ouvrir une de vos bouteilles ? Est-ce un vin de fête, de méditation ou de partage entre amis ?
28: Alors, je dirais les trois, mais le plus important, c'est le partage entre amis, bien sûr.
0: En dehors du traditionnel fromage, quel plat surprenant conseillerez-vous avec votre vin ?
28: Tout va. Les légumes de Clémentine, les fromages de Juliette, tout s'accorde avec le vin.
0: Des événements pour 2026 ?
28: Donc, on fait toujours nos soirées épicuriennes en juillet et en août, donc cuisine maison, où là, vous pouvez venir manger dans notre jardin. Mais cette année, on développe un bar à tisane avec des pâtisseries maison, les dégustations thématiques, les balades vigneronnes, les cours de cuisine, soupe au pistou, enfin voilà. Il y a plein de choses à faire au domaine Pellon.
0: Où peut-on trouver vos produits et est-ce important pour vous de nourrir localement ?
28: Donc on privilégie la vente directe, hein, depuis maintenant, on a ouvert le domaine Pellon, nous on a repris en 99, donc ça fait quelques années. Mais on peut nous retrouver dans les restaurants locaux et les épiceries des villages aux alentours aussi.
0: Est-ce important pour vous de nourrir localement ?
28: Oui, bien sûr, parce qu'en fait, on connaît tous nos clients. C'est très agréable de recevoir des messages. Et nous, souvent, nos clients envoient des messages pour dire « À Noël, j'ai ouvert tel vin, tel millésime. Je pensais qu'il était trop vieux, mais en fait, c'était top. » Et ça nous fait vraiment un super plaisir.
0: Par contre, vous ne nous avez pas dit quel type de vin vous avez, blanc, rosé, rouge ?
28: Nous élaborons 12 cuvées différentes. Nous sommes en bio depuis 2006. Nous avons trois vins blancs différents.
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1: Ça, c'est l'histoire de
2: Melody Nelson.
1: Qu'à part moi-même, personne n'a jamais pris dans ses bras. 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
1: Et aujourd'hui, nous remontons en Ardèche Nord, dans un environnement très forestier, avec la chute de la Pisse Vieille. C'est un site plus discret, encaissé dans la végétation, avec une cascade qui se jette dans un bassin naturel. L'accès se fait par des chemins de randonnée, souvent en forêt, ce qui en fait un spot plus sauvage. On y vient pour la fraîcheur immédiate du lieu, l'ombre naturelle très dense, l'ambiance calme, loin des sites touristiques, et à savoir l'accès pédestre uniquement, avec un terrain parfois glissant et la baignade est dépendante des conditions naturelles. Un spot nature brute très différent des plages aménagées.
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1: Dirigeons-nous aujourd'hui dans l'Ardèche Cévenole pour nos saveurs Drôme Ardèche, là où les pentes sont boisées, les villages espacés, où la cuisine a longtemps été une question de survie autant que de goût. Ici, la châtaigne n'est pas un simple fruit de saison, c'est une base alimentaire ancienne. Et la soupe de châtaigne salée en est l'une des expressions les plus profondes. Dans les Cévennes ardéchoises, le châtaignier a longtemps été appelé l'arbre à pain parce qu'il nourrissait les familles quand les autres cultures étaient plus difficiles. On récoltait les châtaignes à l'automne, puis venait tout un travail, tri, séchage dans les clèdes, décortiquage et stockage, un savoir-faire patient transmis de génération en génération, et une fois sèches, les châtaignes pouvaient être conservées longtemps et utilisées tout l'hiver. La soupe de châtaigne salée naît de cette logique simple. Nourrir, réchauffer et tenir. On fait revenir parfois un peu d'oignon, on ajoute les châtaignes, de l'eau ou un bouillon léger, parfois quelques pommes de terre selon les familles, et on laisse longuement mijoter, très longuement, jusqu'à obtenir une texture épaisse, presque veloutée, en bouche. La soupe est douce mais pas sucrée, elle développe des notes de noisette, de bois, parfois légèrement fumée

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1: Partons aujourd'hui vers le musée associatif de Montélimar, où vous trouverez de l'archéologie, de la géologie, plongerez dans la préhistoire, l'histoire et la numismatique. Le musée associatif de Montélimar vous présentera le patrimoine montilien des communes de l'agglomération et du bassin Drôme-Ardèche Sud. Avec ses collections géologiques, telles les roches, les minéraux, les fossiles, ses collections archéologiques d'associations et de particuliers également. Vous trouverez aussi la maquette du château de Montélimar au 1/50e. Notez que cet espace est accessible en fauteuil roulant. Les visites sont gratuites, possibilité également de visites guidées. Le musée associatif de Montélimar saura sans aucun doute vous faire voyager à travers l'histoire.
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1: Aujourd'hui, direction Saint-Montant, l'un des plus beaux villages médiévaux d'Ardèche. Le point de départ se situe sur le parking à l'entrée du village. La balade représente environ 2 à 3 km pour une durée d'une heure à 1h30. Une balade facile avec quelques montées tout de même dans les ruelles pavées. Ce village possède une histoire étonnante. Abandonné en partie au XXe siècle, il a été restauré pierre par pierre grâce à la mobilisation de bénévoles passionnés. Le parcours traverse passages voûtés, escaliers, placettes et anciennes maisons de pierre parfaitement restaurées. Les enfants, quant à eux, ont souvent l'impression de se promener dans un décor de château fort. Et en été, les ruelles étroites vous offrent une ombre appréciable. Bonne balade et à très vite pour une nouvelle idée sortie.
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1: Il est 13h.
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2: Bonnes vacances, peut-être, bon week-end également. 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Alors la météo, elle est importante les amis, parce qu'on a tous et toutes un mauvais souvenir de ce qu'on a connu encore pour la troisième fois la semaine dernière. Est-ce que cette semaine, c'est rebelote? Alors non. Voilà. On va avoir des températures qui resteront très légèrement au-dessus des normales, 2-3 degrés au-dessus, mais ça sera plus insupportable, les amis. Les nuits commenceront à être un petit peu meilleures également, et je vais rentrer dans les détails. Pour ce dimanche 19, c'est un ciel peu nuageux, 40 km/h de Mistral, température maximale 33 degrés, à l'abri du soleil, mais également à l'abri du vent. Pour le lundi 20, peu nuageux, 40 km/h de Mistral, 31 degrés. Mardi 21, c'est du plein soleil. 60 km/h de Mistral, température maximale 31 degrés. Alors vous êtes en train de me dire, ouais, tu nous parles de soleil, des températures ok, mais du Mistral. Et oui, le trouble fait est de retour, les amis. Le Mistral va nous accompagner toute la semaine prochaine. Il démarre ce dimanche. C'est sec, bien évidemment. Et ça va le rester puisque l'anticyclone est là. Pas une goutte de pluie toute la semaine qui arrive, les amis. Alors, vous l'avez compris, sécheresse, ben, on est en plein dedans. Plein soleil sans une goutte d'eau. Des températures, allez, somme toute, on va dire, raisonnables, mais très légèrement au-dessus des normales. Et le vent, eh ben, c'est le cocktail explosif, les amis, pour les incendies. Faites très attention, soyez très, très, très prudents. Parce que le risque est quasi maximal et il va augmenter plus la semaine va avancer. Voilà les amis, bah écoutez, on se retrouve très vite pour d'autres prévisions sur le Rovaltin, ici même, sur Radio Zigzag et sur radiozigzag.com, bien évidemment.
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1: Dans notre chronique des sorties incontournables, aujourd'hui je vous propose de faire une randonnée sur les crêtes, dans le département de la Drôme. Un itinéraire qui ouvre les portes des grands espaces et des hauts plateaux du Vercors. Entre modernisme, pastoralisme et nature sauvage, une randonnée qui propose la découverte très intéressante des pelouses d'altitude. Les randonnées sont généralement à éviter les jours de grand vent ou brouillard sur certains passages en crête qui demandent une grande vigilance. Cette randonnée sur les crêtes se fait du côté de Saint-Agnan en Vercors, demande environ 3h30 de marche pour 9,2 km, une randonnée considérée de niveau modéré. Pour se renseigner davantage sur cette randonnée des crêtes, n'hésitez pas à faire un tour du côté du site vercors-drome.com, faire randonnée, balade, promenade Vercors.
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1: 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Un événement exceptionnel, une expérience inédite, ludique et immersive. Venez découvrir plus de 50 créatures préhistoriques à taille réelle qui surgissent au détour des allées du safari de Pogre dans un dialogue inédit avec les animaux vivants qui les entourent. Une aventure familiale où science et imaginaire marchent main dans la main et où chaque pas dans le parc devient un bond dans le temps. 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
1: 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Un concert comme on vit peu, sensoriel, poétique, joyeux et tout simplement magique. On vous attend nombreux le lundi 20 juillet à 20h30.
2: Exposition au Musée européen de l'aviation de chasse du 7 février au 20 septembre. Avec Elle contre elle, l'aviation au féminin. Cette exposition met en lumière ces femmes courageuses qui ont sillonné les cieux et marqué l'histoire de l'aviation. Au début du XXe siècle, alors que l'aviation en était à ses premiers battements d'ailes, des femmes ont choisi de s'élever au-delà des normes sociales pour conquérir le ciel. Contre les préjugés, les obstacles administratifs et l'incrédulité de leurs contemporains, elles ont décollé, parfois au pire de leur vie, pour démontrer que le vol n'avait pas de genre. Cette exposition rend hommage à ces pionnières, aventurières, intrépides, savantes et passionnées, techniciennes ingénieuses et pilotes d'exception. À travers des photographies d'époque et des archives, il est retracé le parcours de 20 femmes, avec les traces indélébiles qu'elles ont laissées dans l'histoire de l'aviation. En célébrant ces femmes du ciel, nous réhabilitons leur place et rappelons que l'histoire de l'aviation est aussi profondément une histoire d'audace féminine. Allez donc voir cette exposition au Musée européen de l'aviation de chasse de Montélimar. C'est du 7 février au 20 septembre. 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
1: Et aujourd'hui, découvrons La Drôme d'Antan, le roman de Pierre Hertz aux éditions HC. La Drôme, avec ses horizons au contraste saisissant, est un département secret où règne la douceur, le calme et la tranquillité. Mais elle est aussi une terre rebelle, aux paysages tourmentés et insoumis, née de l'érosion et de la colère des rivières. Un département où planent encore les esprits de la marquise de Sévigné, de Diane de Poitiers ou de l'infatigable Ferdinand Cheval. Près de 300 cartes postales anciennes illustrent la Drôme à la belle époque. Au début du XXe siècle, la Drôme est encore un département rural, vivant au rythme de la vigne sur les coteaux de thym, de la cueillette des fruits dans les collines du nord, de la lavande dans le sud presque provençal. La modernité commence à apparaître, l'industrie de la chaussure prend son essor à Romans, et tandis que les premières automobiles arpentent la route vertigineuse des grands goulets, les élégantes en robe à crinoline vont prendre les eaux à Montbrun, goûter le nougat de Montélimar, déjà célèbre, ou visiter le château de Grignan, tout juste restauré. 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
1: Aujourd'hui, direction les bords de ruisseaux, les fossés et les terrains humides pour découvrir une plante qui semble venir d'un autre âge, la prêle. Si vous ne voyez pas son nom, vous l'avez sûrement déjà croisée. Imaginez une tige verte bien droite, découpée en petits segments, autour de laquelle poussent de fines branches régulières. De loin, elle ressemble presque à un minuscule sapin ou un petit goupillon végétal. Et cette impression n'est pas totalement fausse, car la prêle est une véritable survivante du passé. Les ancêtres de cette plante existaient déjà il y a des millions d'années, à une époque où d'immenses végétaux recouvraient la terre. Dans les campagnes, elle ne passait pas inaperçue. Sa particularité est de contenir naturellement beaucoup de silice, une substance minérale qui rend ses tiges légèrement rugueuses. Autrefois, certaines personnes l'utilisaient même pour écurer ou polir des objets, du bois ou certains ustensiles, une sorte d'éponge végétale naturelle avant l'heure. Et aujourd'hui, elle est encore connue dans l'univers des plantes et des préparations naturelles, mais au bord de chemin ou auprès d'un ruisseau, elle reste surtout un petit témoin silencieux d'un monde très ancien, une plante discrète qui pousse à nos pieds, mais dont l'histoire remonte presque au début des temps.
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1: Il est 14h.
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2: Bonjour et bienvenue dans mon émission De la lumière au grenier. Au programme du rock, de la soul, un zeste de chansons françaises et de world music, des sons vintage, des nouveautés et les grandes et petites histoires qui font la rock culture. Aujourd'hui, notre machine à remonter le temps nous emmène en juin 1983.

Cette semaine, notre vaisseau spatio-temporel nous fait atterrir en juin 83. Et pour démarrer, permettez-moi un petit souvenir personnel. En ce mois de juin, je passe mon bac et pour me mettre en confiance, je me suis monté un petit rituel pour les jours d'épreuve. Grâce à un minuteur raccordé à ma chaîne stéréo, je suis réveillé tous les matins au son à plein volume de cette très énergique chanson Box Beat du groupe anglais Joe Boxers. De fait, depuis quelques semaines, je boucle sur ce maxi 45 tours qui, s'il n'est pas très connu en France, s'affiche au numéro 2 des charts anglais. Et ce groupe londonien est en fait la continuation d'une autre formation emblématique de la scène punk, Subway Sect. Au départ de leur chanteur Vic Goddard, parti tenter sa chance en solo, les membres du groupe en effet vont recruter le chanteur américain Dick Wayne, ancien leader du groupe de rockabilly Buzz and the Flyers. Ils vont s'éloigner de leurs premières amours punk pour ce style de soul à haute énergie largement inspiré par le succès des Dixies Midnight Runners. Ce premier single, Box a Beat, est une chanson énergique qui célèbre la résilience et la détermination s'inspirant de l'esprit combatif des boxeurs. Avec son rythme entraînant et ses paroles motivantes, rien de tel pour affronter les épreuves du bac.

Et si Boxer Beat n'atteint que la deuxième place des charts en Angleterre, c'est qu'il est devancé par l'incontournable Let's Dance de David Bowie que nous venons d'écouter. Une place qui n'est pas si habituelle pour Bowie, car il faut bien se figurer que s'il est depuis 10 ans une figure incontournable du monde du rock, salué pour l'audace de ses choix artistiques et la diversité de ses inspirations, Bowie n'a pas encore connu d'immenses succès populaires qui pourraient le hisser à la hauteur des Stones, Queen et autres Michael Jackson. C'est une sorte de blessure narcissique pour lui et il va s'atteler en ce début des années 80 à la régler. Fini les expérimentations sonores et les collaborations avec Brian Eno ou Robert Fripp, pour son nouvel album, il cherche le tube. Il vient de signer chez EMI et pour ce nouveau départ, il s'adjoint les services du guitariste et producteur Nile Rodgers, l'homme des tubes disco de Chic, Diana Ross et même Sheila. L'objectif est clair, il faut coller avec l'ambiance dance rock en vogue en ce début des années 80. Faisant table rase du passé, il décide pour la première fois de ne jouer d'aucun instrument sur ce disque et s'entoure des musiciens de studio qui n'ont jamais travaillé avec lui auparavant, dont le guitariste de blues texan Steve Ray Vaughan qui signe le solo ravageur de Let's Dance. Les 8 chansons qui composent l'album Let's Dance sont enregistrées en moins de 3 semaines au studio new-yorkais Power Station et la formule est gagnante. À sa sortie, Let's Dance rencontre un grand succès commercial et se classe en tête des ventes dans de nombreux pays. Tout comme sa chanson-titre qui est numéro 1 du top 50 en France en ce mois de juin. Avec une nouvelle image lissée pour plaire au plus grand nombre, Bowie devient enfin une vedette internationale. La tournée de promotion de ce disque, le Serious Moonlight Tour, s'étendra de mai à novembre 83 et il remplit des stades dans le monde entier, avec notamment fin mai, un mémorable concert au Palais des Sports de Lyon.

Nous restons dans ce registre disco-rock avec l'étonnant dauphin de Bowie en haut des charts français de juin 83, Greg Kinn. Vous aurez peut-être oublié le nom de ce chanteur, mais la chanson « Jeopardy » que nous venons d'écouter rappellera quelques souvenirs aux plus anciens. Greg Kinn, qui nous a quittés l'an dernier à 75 ans, connaîtra donc un petit succès en France avec ce titre accrocheur, qui pourtant ne reflète pas le reste de la discographie que cette esthète de la power pop a enregistré dans un style élégant, très inspiré des Beatles ou des Birds. Pour compléter ce podium du top 50 de juin 83, une voix française, ou plutôt deux voix, associées dans un étonnant duo qui pourtant va très bien fonctionner. Bernard Lavilliers invite la chanteuse Nicoletta sur cette chanson sombre et rock, Idée Noire.

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Mais traversons le channel pour consulter les classements de vente anglais et constater que si Let's Dance de Bowie a dominé en avril et mai, il doit laisser sa première place à un autre monument de la pop des années 80, Every Breath You Take de Police. À sa sortie le 17 juin 83, l'album Synchronicity, dont il est extrait, se placera également en tête des classements, réussissant l'exploit de détrôner le Thriller de Michael Jackson. Pourtant, malgré le succès phénoménal de ce cinquième disque et de la tournée mondiale qui suivra, il sera le dernier du trio qui annoncera au printemps suivant prendre une année sabbatique, mais qui finalement ne se reformera jamais, Sting entamant la carrière solo que l'on connaît.

Un autre artiste british qui est au top de sa popularité en ce mois de juin 83 est ce bon vieux Rod Stewart. Depuis la fin des années 70, il a parfaitement saisi l'orientation du public pour un rock dansant et léger, s'inspirant des rythmes disco. Il a été un des pionniers du genre avec son « Die I Think I'm Sexy » qui avait fait tordre le nez aux amateurs de rock pur et dur. Mais il n'en a cure. À l'approche de la quarantaine, Rod the Mod cultive sa nouvelle image de rockstar hollywoodienne. Corps bronzé et affûté, top modèle pendu à son bras, il enchaîne les tubes. Et celui qui va enflammer l'été 83 est un de ses plus fameux, « Baby Jane ».

De l'autre côté de l'Atlantique, c'est Irene Cara qui tient le numéro 1 des ventes. Après sa révélation en 1980 dans le film Fame d'Alan Parker, où elle incarne une apprentie danseuse prête à tout pour réussir dans l'univers ultra compétitif de Broadway, elle remet ça 3 ans plus tard. Dans le film Flashdance, elle incarne encore une fois la success story d'une self-made girl qui le jour est soudeuse dans une usine métallurgique de Pittsburgh et le soir travaille d'arrache-pied pour atteindre son rêve de devenir danseuse étoile. Comme dans Fame, Irene Cara va interpréter également la chanson What a Feeling, dont elle a écrit les paroles sur une musique du magicien du disco Giorgio Moroder. Outre ce numéro 1 des ventes en juin 83, la chanson recevra le Grammy Award de la meilleure chanson pop et l'Oscar de la meilleure chanson originale. Mais en ce mois de juin 83, difficile d'échapper au phénomène Thriller. Depuis sa sortie en décembre de l'année précédente, l'album de Michael Jackson est bien le phénomène discographique incontournable de son époque. Chaque single qui en est extrait grimpe dans les classements de vente, et en juin, Beat It est déjà le troisième qui s'approche du sommet des charts. Beat It, c'est la chanson rock que le producteur Quincy Jones décide d'ajouter pour crédibiliser le disque et parvenir à séduire le public blanc, notamment les jeunes qui aiment le hard rock. Il demande ainsi à Michael Jackson d'imaginer une version noire du tube My Sharona du groupe californien The Knack. Jackson écrira cette chanson qu'il décrira plus tard comme le type de chanson qu'il aurait aimé acheter s'il devait acheter une chanson de rock. Et pour asseoir cette crédibilité rock, Quincy et Michael vont rechercher pendant plusieurs semaines le guitariste adéquat. Ils fixent finalement leur choix sur Eddie Van Halen, qui va graver ici un de ses riffs d'anthologie dont il a le secret.

Dernière excursion dans le top 5 des charts américains avec ceux qui font figure d'invités surprises dans ce panel de stars mondiales, Men at Work. Ce groupe australien, formé à la fin des années 70, va en effet s'inviter, le temps de 3 albums et d'une poignée de singles, en haut des charts avec un mélange rafraîchissant de pop, rock et de reggae. La chanson Overkill est certainement le sommet de la carrière du groupe, et malgré ses paroles introspectives qui abordent le thème de l'anxiété et de la difficulté d'échapper à ses pensées, elle atteint la 3e place du Billboard en ce mois de juin 83.

Mais sortons un peu la tête des charts pour nous intéresser à l'actualité de ce mois de juin 83. En France, après 2 ans d'euphorie qui ont vu se succéder à grand train les réformes, le président Mitterrand déchante et se heurte au mur de la crise économique. Et il doit prendre au printemps le tournant de la rigueur. Le troisième gouvernement, formé par son premier ministre Pierre Mauroy, a comme objectif de freiner les dépenses publiques et d'abaisser l'inflation afin de rester dans le système monétaire européen. Comme quoi, plus de 40 ans plus tard, on entend toujours les mêmes refrains. Inflation, rigueur budgétaire, crise économique, l'environnement est donc plutôt morose. Et pourtant, un rayon de soleil va dégager le ciel de ce début d'été. C'est un grand gaillard coiffé à la mode rasta, au sourire ravageur qui s'ouvre sur des dents du bonheur qui va faire chavirer le peuple de France sur la terre battue de Roland-Garros. À 23 ans, Yannick Noah va créer un des plus beaux exploits du sport français en remportant les internationaux de France au terme d'une quinzaine magique et de matchs d'anthologie, notamment un quart de finale de folie où il terrassera l'intraitable Ivan Lendl. Et les amateurs de sport auront une autre occasion de vibrer en ce mois de juin 83 avec une finale de Coupe de France d'anthologie entre l'ogre nantais qui vient de remporter son 6e titre de champion de France et les challengers du Paris Saint-Germain. Et oui, en ces temps reculés, les Canaries ne luttent pas pour leur maintien, mais imposent leur jeu à la nantaise sur le foot français. Le PSG, lui, est un tout jeune club créé juste 10 ans auparavant par quelques figures du showbiz parisien et qui n'a à son palmarès qu'une Coupe de France remportée l'année précédente au tir au but face au Saint-Etienne de Michel Platini. Nantes est donc le grand favori de cette finale qui reste dans les annales grâce à des buts magnifiques marqués par le magicien serbe du PSG Safet Susić et le jeune prodige nantais José Touré. Pourtant, au terme d'une folle remontada, le PSG finira par remporter le match 3-2 et empochera sa deuxième Coupe de France. Et si vous préférez le cinéma, vous irez sans doute voir le blockbuster du moment, L'année de tous les dangers avec Mel Gibson et Sigourney Weaver. À moins que vous préfériez l'étonnant Furio, un film qui met en scène pendant la Deuxième Guerre mondiale le face-à-face entre un officier britannique, prisonnier d'un camp japonais, et le commandant de ce camp. C'est le casting qui étonne dans ce film, où les deux principaux rôles sont tenus par des musiciens pop de premier rang, David Bowie et Ryuichi Sakamoto. C'est derrière ce dernier qui compose la BO, et notamment la magnifique chanson-titre Forbidden Colors, chantée non pas par Bowie, mais par un de ses meilleurs disciples, David Sylvian.

En ce mois de juin 83, entre deux séances de révision du bac et deux matchs de Roland-Garros, je me précipite sur mon magazine rock préféré pour me tenir informé de l'actualité musicale. L'occasion de voir que si le Let's Dance de Bowie est plébiscité par les lecteurs de Best, il doit faire face à une rude concurrence de groupes de hard rock comme Saxon, Scorpion, Def Leppard, Kiss et consorts qui squattent 6 des 10 premières places du classement des albums. Le magazine se met également à l'heure du tennis en interviewant le jeune espoir français Henri Lecomte. Ce gamin au visage poupon n'a que 19 ans et il pointe déjà dans le top 30 mondial. Il raconte au magazine sa vie nomade de tournoi en tournoi et vante les mérites de quelques avancées technologiques qui lui permettent d'écouter sa musique préférée lors de ses déplacements. Le Walkman, bien sûr, sur lequel il écoute ses cassettes de Pat Benatar ou Charlie Lee Couture, mais surtout MTV, la nouvelle chaîne musicale qu'il a découvert aux États-Unis et qui diffuse H24 des clips musicaux de tous les artistes pop et rock. Un nouveau média qui fait souffler un vent de révolution sur le music business américain, où l'image prend désormais le dessus sur la musique. Mais pour ma part, c'est la rubrique des sorties d'albums qui m'intéresse et que je lis fiévreusement pour dénicher les petites pépites dans lesquelles je vais pouvoir investir mon argent de poche et ainsi enrichir ma maigrelette collection de disques. Et pour Best Album du mois et sans conteste signé des Comatines, un trio new-yorkais chic et moderne dont le public français s'est entiché à la sortie d'un premier album prometteur et bricolé l'an dernier. Signé sur Virgin, les Comatines vont avoir les moyens de donner un peu d'épaisseur à leur son pour attaquer un marché plus mainstream avec leur mélange de funk, de pop aux effluves 60s et leur sonorité électronique innovante.

Les Comatines pour le côté pop et festif donc, mais pour le côté plus rock, c'est une autre chronique qui attire mon attention en vantant les mérites du groupe californien The Plimsolls. Eux aussi sortent un deuxième disque après un premier essai plein de promesses. Leur créneau est celui d'un rock racé et mélodique à l'énergie intemporelle qui explose dans la magnifique chanson d'ouverture « A Million Miles Away ». Nous terminons donc cette évocation de juin 83 avec les Plimsolls, avant de remonter dans mon vaisseau spatio-temporel, bac en poche, pour revenir dans le présent.

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1: Il est 15h.
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2: Bonjour à tous, l'essentiel de l'actualité. Cet après-midi, toujours 7 départements du littoral méditerranéen concernés par une alerte canicule. L'Hérault, le Gard, les Bouches-du-Rhône, le Var, les Alpes-Maritimes et les deux départements corse sont en orange sur la carte de Météo France. Le mercure devrait encore frôler ou dépasser les 40 degrés par endroit. Ça y est, on connaît la date de versement de l'allocation de rentrée scolaire. Ce sera le 18 août en métropole et dans la majorité des départements d'outre-mer. Une aide destinée aux familles modestes ayant des enfants de 6 à 18 ans. A noter que l'aide financière augmente de 0,8% cette année, avec des montants compris entre 426 et 466 euros par élève. De nouveaux bombardements en Iran. Les États-Unis ont lancé ce matin une série de frappes aériennes massives dans le sud du pays, des représailles de Washington contre Téhéran après la mort de deux soldats américains lors d'une attaque en Jordanie. Réponse immédiate de l'Iran qui a envoyé dans la foulée des drones sur deux bases au Koweït. Et en foot ce soir, c'est la finale de la Coupe du Monde, Espagne-Argentine. Voilà l'affiche, coup d'envoi à 21h. Hier soir, les Bleus se sont inclinés 6 à 4 face à l'Angleterre pour la petite finale. Un match qui signait la fin de l'ère des champs qui aura duré 14 ans.
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1: À Prague, Jana dirige une librairie. Mais lorsque les nazis envahissent la ville, il n'est plus question de vendre des livres que les Allemands considèrent comme décadents. Pourtant, la jeune femme, éprise de liberté, ne peut se résoudre à brûler les livres interdits. Alors elle crée un club où des femmes se réunissent en secret pour partager ses histoires et organiser la résistance. Jusqu'au jour où un jeune garçon juif arrive dans sa vie. Il est orphelin et n'a plus nulle part où aller. Jana décide de le prendre sous son aile et de le protéger envers et contre tout. Mais la jeune femme est sous surveillance. Un officier nazi s'intéresse d'un peu trop près à cette petite librairie qu'il veut perquisitionner. S'il trouve des livres interdits et un garçon juif, Jana risque la déportation et la mort. À moins que... Hélène Parussel nous montre que lire pour résister et lutter contre la barbarie était quelquefois essentiel dans ces temps plus que troublés. La dernière librairie de Prague d'Hélène Parussel est parue chez City Edition.
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3: La première inscription dans l'enseignement supérieur concerne la personne qui souhaite poursuivre sa formation après avoir obtenu un baccalauréat ou qui est titulaire d'un diplôme d'accès aux études supérieures. Peut donc s'inscrire dans un établissement de l'enseignement supérieur l'élève d'une classe de terminale, le non-bachelier titulaire du DAEU, le diplôme d'accès aux études universitaires, le non-bachelier engagé ou non dans la vie active, après validation des acquis de l'expérience, le VAE, le bachelier qui reprend des études. L'inscription concerne notamment celle en première année de licence à l'université, l'Institut universitaire de technologie, la classe préparatoire aux grandes écoles, la section de technicien supérieur, le diplôme de comptabilité et de gestion et les formations d'ingénieur. L'inscription sur le site admission-postbac.fr permet aux futurs étudiants de s'informer sur les cursus dans l'enseignement supérieur, de rechercher les formations qui l'intéressent, de se renseigner sur les établissements, de faire des demandes de poursuite d'études et de suivre son dossier de candidature. Les établissements d'enseignement supérieur examinent les dossiers de préinscription des futurs étudiants. Suivant leur projet, leur parcours scolaire et la filière demandée, ils donnent un avis non obligatoire. Ils peuvent ainsi encourager le choix des futurs étudiants, leur donner une filière mieux adaptée à leur projet professionnel et à leur parcours scolaire, leur proposer un entretien individualisé ou une information collective, rencontre entre lycéens, étudiants et enseignants. Sachez que le candidat qui est dans sa première année d'enseignement supérieur et souhaite se réorienter peut également bénéficier de la procédure d'APB.
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1: Il est 16h.
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2: Bonjour à tous, l'essentiel de l'actualité, un accident mortel en plein Paris. Une femme qui traversait sur un passage piéton a été percutée ce matin avenue de l'Opéra par une voiture qui roulait vite. Le conducteur a pris la fuite avant d'être interpellé peu après dans le 18e arrondissement avec l'un de ses passagers. Une enquête a été ouverte. Un vol en toute discrétion à Nice, un homme déguisé en bagagiste a cambriolé la chambre de touriste dans un hôtel 4 étoiles. Le voleur, âgé d'une cinquantaine d'années, avait échangé la clé des victimes contre un faux pass lors de leur installation. Il a dérobé pour 100 000 euros en espèces et en affaires. Il est toujours en fuite. L'enquête se poursuit. Cet incendie monstre en Espagne, plus de 12 000 hectares de végétation partis en fumée à une centaine de kilomètres au nord de Madrid, notamment dans le parc naturel de la Sierra Norte. Plusieurs centaines de personnes ont été évacuées. En parallèle, un autre feu non stabilisé ravage déjà 16 000 hectares dans le nord-est du pays, près de Saragosse. Et puis, un mot de sport avant de se quitter, du foot plus précisément. Ça y est, ce soir, c'est la finale de cette Coupe du Monde. Espagne-Argentine, c'est l'affiche donc de la rencontre. Coup d'envoi du match à 21h.
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1: Et aujourd'hui, pourquoi dit-on faire le poireau ? Lorsque quelqu'un attend longuement, on dit parfois familièrement qu'il fait le poireau, ou même qu'il poireaute. La locution « faire le poireau » apparaît vers 1850. On la trouve par exemple sous la plume de Zola dans « L'Assommoir » en 1876. Elle dérive de l'expression plus ancienne « être planté là », qui évoque une personne debout, immobile, en train d'attendre plus ou moins en vain. Le choix du poireau pour la métaphore tient à ce qu'il s'agit d'un légume long et droit, et qui peut faire penser à une personne dressée et immobile, et peut-être aussi à une association avec l'expression « planter son poireau », qui en argot du 19e siècle signifie « faire l'amour ». Certains lexicologues font également remarquer que vers 1850, le mot « poireau » désignait en argot un surveillant de prison, planté, debout à son poste. Toujours est-il qu'on voit apparaître vers 1870 des locutions comme « piquer son poireau », « planter son poireau », puis « faire son poireau » qui, toutes signifient « attendre patiemment ». Et vers 1880, c'est le verbe poireauter qui apparaît à son tour.
2: Je vous emmerde et je rentre à ma maison me scolariser.
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2: 102 FM, Vallée du Rhône, 102.4 FM, le Bassin Romanais. Excellent fin de week-end. Merci d'avoir choisi Radio Zigzag. On va parler de la météo. La météo ici, là, dans le secteur, dans le Rovaltin. Ça donne quoi la semaine prochaine? Bon, déjà, je peux vous résumer en vous disant que ça va être désespérément sec. Pas une goutte de pluie la semaine prochaine. Ensuite, le Mistral. Le Mistral qui va se lever, enfin, qui s'est même levé. Mais c'est pas très bon non plus, et il va nous accompagner toute la semaine prochaine. Du soleil, du mistral, des températures très légèrement au-dessus des normales saisonnières, vous l'avez compris, le cocktail explosif, les amis, on fait attention à la nature, aux feux de forêt, on est responsable et on est prudent. Alors pour ce lundi 20, c'est un ciel peu nuageux, 40 km/h de mistral, température demain matin au lever du jour, 19 degrés en vallée du Rhône, 31 dans l'après-midi. Mardi 21, c'est du plein soleil, 60 km/h de mistral, température 31 degrés. Et puis pour ce mercredi 22, c'est du soleil, 50 km/h de mistral, des températures de l'ordre de 32 à 33 degrés. Voilà, ça ne devrait pas plus monter côté température, les amis. Non, on ne parle pas de canicule pour la semaine prochaine. Par contre, sécheresse qui perdure, soleil tous les jours et mistral, hélas, tous les jours aussi.
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1: Bonjour et bienvenue à tous dans cette nouvelle édition de votre émission Et c'est connu ça. Et c'est connu ça, c'est pendant une heure. Un voyage au cœur de la chanson française. De la chanson française que l'on découvre, que l'on redécouvre, que l'on chante, que l'on devine et que l'on écoute aussi.
2: C'est un sacré programme, ça. C'est une émission de combien ? 3 heures ?
1: Bonjour Damien.
2: Bonjour Anthony, ça va ? T'as l'air en forme.
1: Bah écoute, ça va très bien. Ouais. J'essaye de toujours être en forme, c'est important.
2: Il faut.
1: Cette émission, vous pouvez aussi la retrouver sur les réseaux sociaux, oui. Facebook, Instagram et c'est connu ça.com. Et on commence avec un tout premier jeu, hey. Et c'est toi qui vas faire deviner le premier titre.
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2: Aussitôt, aussi long, on démarre l'émission avec la chanson du début et je pense que ça va aller très vite.
1: Okay.
2: On repart avec un chanteur mythique de la décennie 80s des années 80. Il est né le 28 novembre 1947 à Neuilly-sur-Seine et nous a quitté le 2 août 1992 à Ramatuelle, dans le département du Var. Alors déjà, si je te donne la date de décès, normalement tu l'as. Qu'est-ce qui se passe ?
1: Vas-y, continue.
2: Bon, un chanteur qui nous a quitté donc en août 92 d'une crise cardiaque après un match de tennis. Oui. Il a vendu cette chanson à 400 000 exemplaires qui est sortie en 1980. Sur l'album Beau Séjour, mais la chanson date de bien avant, puisque c'est le 18 novembre 1978, lors de l'émission numéro 1, consacrée à ce chanteur. Il va composer exceptionnellement pour cette émission la chanson qui va nous intéresser, qui parle un petit peu d'un rapport qui le fascinait très fortement dans le domaine de la pop et de la variété française, justement à la fin des années 70. Il a déposé cette chanson à la SACEM en 1979, au mois de mars, et va l'interpréter lors d'une émission de fête de fin d'année de l'année 1979. Et cela nous amène gentiment donc en 1980. L'album Beau Séjour sort et ce sera le premier succès commercial et critique de cet artiste que tu as déjà trouvé.
1: Oui,
2: normalement,
1: l'artiste je l'ai.
2: Alors c'est qui ?
1: L'artiste je l'ai, c'est un Michel.
2: Oui, c'est lequel ? Parce qu'il
1: c'est,
2: y en a
1: un, c'est un Michel qui aime bien aller sur la montagne avec des bâtons.
2: Ouais, déjà, oui, on est
1: c'est
2: sur,
1: bon,
2: on
1: c'est
2: est
1: bon,
2: sur
1: on
2: l'émission
1: a...
2: de l'humour
1: ah
2: association,
1: oui, on aime
2: ça vous dit de rien, on
1: mais
2: rigole
1: c'est
2: beaucoup.
1: C'est aussi pour que les gens de l'autre côté de la radio puissent essayer de deviner
2: oui,
1: en même
2: oui,
1: temps, donc
2: oui,
1: c'est Michel Berger.
2: Oui.
1: On parle
2: oui.
1: de Michel Berger, on parle donc du premier succès commercial
2: ouais.
1: de Michel Berger. Redis-moi un petit peu, parce que je pense à celui qui chante, mais c'est
2: non,
1: pas
2: alors
1: ça.
2: Alors c'est le même album, effectivement, c'est vraiment la chanson qui va le propulser. Alors il avait chanté quelques chansons auparavant, qui avaient eu des petits succès assez
1: ouais.
2: sympathique, mais ce sera vraiment ce titre-là, le titre mythique, peut-être un de ceux qui résume le plus.
1: La groupie du pianiste.
2: Bah évidemment, la groupie
1: bah oui.
2: du pianiste.
1: Oh
3: oui,
1: oui,
3: oui.
1: C'est notre chanson.
2: C'est notre chanson.
1: Oh là
2: et
1: là
2: c'est
1: là
2: une
1: là
2: chanson
1: là.
2: Spécialement pour toi, Anthony.
1: Mais attends,
2: puisque
1: attends. Oui, vas-y. Dis-moi.
2: Puisque c'est
1: parce
2: une
1: quoi
2: émission spéciale cette semaine.
1: Pourquoi
2: je pense que tu vas en voir de toutes les
1: non,
2: couleurs.
1: Non, tu m'as pas fait ça quand même.
2: Non, pas du tout. C'est pas mon tort. Ça serait.
1: Non, parce que je me dis que la groupie du pianiste, ouais. ça serait dommage. De pas la chanter pour les gens, quoi.
2: Oh
1: je me dis,
2: alors,
1: pourquoi pas commencer l'émission.
2: La chanson du début, ce sera ça. On passe pas le vrai titre. On va,
1: c'est nous.
2: On va faire la chanson.
1: Allez, viens avec
2: ça,
1: moi.
2: Ça, c'est un concept.
1: Prends ton micro.
2: Ici, hein.
1: Viens avec moi.
2: Okay,
1: tu la connais
2: okay,
1: par cœur.
2: Vas-y. Non.
1: Eh ben,

0: c'est elle l'aime. Hein.
1: J'ai dit quoi?
2: Elle aime, elle adore.
3: T'as dit du calme,
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0: Et solo!
1: Il nous faudra un pianiste hein, quand même.
0: Oui,
1: on passe un appel. Si vous êtes pianiste, vous voulez venir jouer avec nous. Comme ça, on peut improviser tranquillement avec un petit piano, ça peut être fort sympathique, les enfants.
0: C'est toujours sympathique au piano.
1: T'es prêt, Anthony?
0: Sachez-le.
4: Il a des

0: J'espère vous chanter, vous, de l'autre côté de la radio.
1: Carrément.
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3: la groupie du pianiste.
1: Il est lourd ton truc.
0: C'est pas mal, bah oui.
1: Le micro, c'est pas mal.

0: Michel Berger dans cette émission Et c'est connu ça avec la groupie du pianiste. J'espère que vous êtes bien restés avec nous. Oui, on s'est dit pourquoi pas chanter, pourquoi pas s'offrir cet instant particulier.
1: Alors, si ça vous a plu, on va recommencer. Si ça vous a pas plu, on va recommencer quand même. Voilà. Ça c'est réglé.
0: Mais dites-le nous. Hein, Facebook, Instagram et c'est connu ça.com. Bien sûr, dans cette émission où tout est possible.
1: Oh,
0: vous l'entendez que tout est possible dans cette émission. Et donc du coup,
1: oui.
0: Après Michel Berger, qu'est-ce qui était prévu dans cette émission? Qu'est-ce que t'avais prévu de me faire écouter? C'est une chanteuse que j'aime beaucoup aussi.
1: Oui, effectivement, une chanteuse que j'aime énormément qui nous a quittés, hélas, beaucoup trop tôt. C'était en 2018, elle s'appelle Morane, elle nous venait tout droit de Belgique. Et avec la chanson « Toutes les mamas ». Alors, je vous ai prévu plusieurs chansons de Morane au fil de cette saison, mais je voulais commencer dignement avec le titre mythique de 1984 qui s'appelle « Toutes les mamas ».
0: Et c'est connu, ça?
1: C'est carrément connu, je pense, non?

0: Et c'est connu, ça, l'émission de la bonne humeur. À l'instant, donc, Morane, Toutes les mamans, une chanson qui rappelle de nombreux souvenirs pour certains. Et d'autres chansons de Morane suivront, je le disais donc, au fil de cette saison. Et c'est connu, ça, vous nous retrouvez sur les réseaux sociaux, sur Facebook et Instagram, mais également sur notre site etc'estconnuça.com pour y découvrir les anciens podcasts. Et puis sur Facebook, vous avez bien sûr quelques vidéos et parfois c'est assez caustique. Anthony, ça te dit de jouer un petit peu? Ça te dit de chanter un petit peu?
1: Avec grand plaisir.
2: Tu chantes et je trouve une chronique d'etc'estconnuça.
1: Alors, je vais donc, comme d'habitude, chanter une chanson paraphrasée.
0: Ah ouais?
1: Sur un air...
0: Latino? Toujours pas.
1: Tu vas peut-être m'en vouloir pour la musique.
0: Oh là là. J'ai l'habitude à la maison, tu sais. L'hiver s'installe doucement dans la nuit, tu sais. Tu sais.
1: Je l'ai pas beaucoup répété, hein. M'en voulez pas si je loupe des mots.
0: On a confiance en toi, vas-y.

0: t'es à fond dedans, c'est excellent.
1: Tu l'as, tu l'avais, j'ai entendu que tu l'avais.
0: Je crois savoir.
1: Est-ce que vous, de l'autre côté de la radio, vous l'avez? Je veux m'arrêter un petit peu parce que là, sinon je vais m'envoler avec la chanson.
0: Ah non, mais un chanteur québécois, c'est ça?
1: Oui, c'est un chanteur
0: son
1: québécois.
0: Son prénom est un style de musique.
1: Oui.
0: Oui, et son nom de famille a été chanté par Renan Luce.
1: Oui, et la chanson c'est quoi?
0: C'est Hélène.
1: Oui, oui.

0: non, mais l'ambiance.
1: Alors, j'avais pensé d'abord à C'est Jérôme et Dernier Baiser. Parce que c'est à peu près le même style de chanson.
2: Oui, c'est vrai.
1: C'est l'amour de vacances qui se termine. Également, Pauvre petite fille riche de Claude François,
2: ah oui,
1: toute seule sur le sable.
2: Ouais.
1: Ça commence un peu de la même manière, mais nous sommes bien sûr Hélène de Rock Vas-y.
2: J'explique un peu les paroles. Allez, seul sur le sable, les yeux dans l'eau, non accompagné à la plage, je regarde la mer. 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Comment oublier ton sourire? Je vais avoir du mal à m'y faire et tellement de souvenirs, je m'en souviendrai longtemps. Et la petite phrase où j'ai eu un petit peu de mal, c'est l'amour sur la plage désertée, nos corps brûlés, enlacés. C'est quand même assez chaud comme,
1: j'ai bien aimé.
2: Parole. Du coup, j'ai échangé par notre sieste crapuleuse sur le sable. Nos peaux chaudes l'une contre l'autre. C'était inimaginable. Et j'ai bien sûr inversé la partie anglaise et la partie française.
1: Oui.
2: Things you do make me crazy about you. Les choses que tu me fais me rendent fou de toi. J'ai juste traduit, tout simplement.
1: Oui.
2: Voilà pour cette chanson paraphrasée. Merci Damien, je m'applaudis tout seul. Et on y va avec Rock Voisine et Hélène. Et c'est connu ça?
1: Oh bah c'est carrément connu, ouais.
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2: Vous cherchiez le programme parfait.

0: Mais quelle beauté, ce titre de rock voisine à l'instant et Hélène.
1: On joue, Anthony?
2: Non.
1: Bah si. T'es prêt?
0: Oui.
3: On ne sait pas ce qui arrive, mais on est sûr que c'est dans l'émission Et c'est connu ça, avec Damien et Anthony.
1: Alors, on va repartir sur le principe de la devinette, Anthony, le
0: oui.
1: concept que tu avais adoré, sauf que ce n'est pas moi qui vais te faire jouer. T'es prêt?
0: Ah bon, c'est qui?
4: Salut Damien, et surtout, salut Anthony. Tu l'as
0: Excellent.
4: Reconnu cette voix?
0: Salut Julien.
4: Oui, je sais que tu l'as reconnu. T'as tenté de copier plus d'une fois ce grain suave et sensuel. Et c'est ton ami Julien. Et je suis ravi, Anthony, que tu sois la vedette de ce jour, qui n'est pas n'importe quel jour, parce que c'est celui de ton anniversaire.
1: Et ouais,
4: que tu ne fais pas. Oui, tu fais plus. Mais c'est peut-être dû à tes goûts musicaux qui sont loin de ceux des trentenaires habituels. Mais je te comprends, Anthony. Tu aimes les mots, tu aimes les émotions, tu aimes les mélodies de la chanson française et internationale. Tu aimes le populaire aussi, et c'est pas pour rien que tu fais des cosplays de Carlos dans les soirées d'anniversaire. Oui, c'est une petite anecdote que je ne détaillerai pas, mais que je suis ravi de te rappeler à nouveau. Damien m'a donc demandé quelques mots pour résumer notre amitié. Alors déjà, un premier mot qui me vient, c'est le mot anniversaire, parce que c'est le tien. Oui, c'est sûr, mais c'est aussi à l'anniversaire d'une amie commune que nous nous sommes rencontrés pour la première fois et que nous avons échangé des heures et des heures sur nos passions respectives, notamment celle de la radio. Oui. Partage, car tu as toujours plaisir à partager les histoires de ta bonne ville de Calais, oui bien sûr, mais aussi tes vieilleries à la radio, et puis surtout globalement tu aimes le partage avec les auditeurs, au-delà de la petite taquinerie, c'est un vrai plaisir de voir tout ce partage que tu fais sur les antennes. Et puis surtout, un dernier mot qui me vient, plutôt un double mot, c'est bonne humeur, dont on a tant besoin dans cette vie qui n'est pas toujours facile, et dont tu débordes. Anthony, c'est un vrai copain avec qui j'ai plaisir à partager tous ces bons moments, qui arrive chez les trentenaires. Et moi qui suis passé par là avant, tu vas découvrir, mon cher Anthony, qu'il est très difficile de se remettre des soirées d'anniversaire passées 30 ans. Aussi, je voudrais dire à Damien, pour cette émission d'anniversaire, t'embête pas, passe une rediff la semaine prochaine parce que Anthony ne sera pas remis de sa soirée d'anniversaire. Ça vaut donc mieux de prévoir un plan B. Allez, je vous laisse reprendre le cours de cette émission. Je te souhaite encore un joyeux anniversaire et je t'embrasse, Manto.
0: Moi aussi.
1: T'as rien oublié, Julien?
4: Quoi, Damien? Faut que je joue, c'est ça?
1: Bah oui.
4: Ok, je me prépare.
0: Excellent.
4: Et c'est connu. Et c'est connu ça.
0: Il fait notre générique là.
4: Nanana, joyeux anniversaire Anthony.
0: Oui.
4: Alors Anthony, puisque tu aimes jouer avec la chanson française, j'ai une chanson à te faire deviner. Une chanson qui nous parle de l'histoire d'un Tanguy à qui sa mère lui a filé tous les conseils pour tenir la maison. Mais si tu l'as, un classique des années 70. Si, tu l'as, une histoire de type qui fait des soirées avec ses copains jusque tard dans la nuit. Un peu comme ta future soirée d'anniversaire. Tu l'as pas? Damien, tu prends le relais? Allez, je vous embrasse. Bonne émission, les copains.
1: Ne me dis pas que tu ne l'as pas.
0: Merci, Julien. Je t'embrasse aussi.
1: Alors.
0: Merci beaucoup à Julien que je salue, un vrai copain. Et c'est vrai qu'on en a passé des moments très rigolos. Et je lui fais des gros bisous parce que c'est vrai qu'on est éloigné géographiquement. Et bah, de temps en temps, c'est un peu compliqué pour se voir. Et ça me fait chaud au cœur déjà qu'il ait fait ce petit message dans cette émission.
1: Ça se voit, émission spéciale. Il y a deux semaines, j'y suis passé avec ma fille cette semaine.
0: C'est vrai.
1: Bon,
0: mon fils.
1: Non.
0: Je tiens à le dire, je l'aime
1: c'est
0: beaucoup,
1: pas ton
0: mais
1: père non plus.
0: Il n'est pas sorti de ma personne, je vous le dis.
1: Et c'est d'autant plus un anniversaire particulier puisque tu changes de décennie et
0: c'est
1: tu
0: vrai.
1: Nous rejoins dans la trentaine. Donc c'était l'occasion de marquer le coup avec Julien, un ami de radio qu'on embrasse très fort, que l'on retrouve notamment sur Radio Plus. Voilà, donc Anthony, pour revenir
0: La chanson, redis-moi, parce que du coup j'étais un petit peu troublé.
1: Un Tanguy à qui sa maman a appris correctement à bien tenir une maison. Nous sommes en 1972.
0: C'est une chanteuse qui chante?
1: C'est un chanteur.
0: C'est un chanteur.
1: Qui chante justement. Un Tanguy, donc un monsieur qui chante pour un Tanguy, c'est issu de l'album Idiote, je t'aime. Et c'est un monsieur qui a des vues sur une personne en particulier, sauf que cette personne ne peut pas avoir de vues sur lui. Tout simplement parce que ils n'ont pas les mêmes attentes d'un point de vue sentimental. Le chanteur qui nous intéresse nous a quittés en 2018. En octobre 2018, si je ne dis pas de bêtises, on l'a passé déjà plusieurs reprises dans cette émission. C'est un petit peu la tarte à la crème et tu avais dû deviner justement le résumé d'une chanson et tu m'avais fait deviner une paraphrase anglaise sur une de ses chansons. Déjà, si tu trouves le chanteur, tu vas voir que la chanson va venir tout de suite.
0: Charles Aznavour.
1: Charles Aznavour, oui, alors ça déjà, première
0: Charles
1: étape.
0: Aznavour.
1: Et le titre.
0: Ah non, tu m'as pas mis ça. Tu m'as mis ma chanson avec Julien en fait.
1: On va s'écouter comme ils disent.
0: Mais bien sûr.
1: C'est le choix de Julien pour toi, pour ton anniversaire.
0: Sûr.
1: Il t'embrasse très fort. Et nous aussi, on l'embrasse. C'est connu ça?
0: Eh ben, c'est hyper connu.
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0: Une chanson pleine d'émotions, un Anthony plein d'émotions, spécialement pour lui cette semaine, il fête son anniversaire, il a 30
1: ans. Merci.
0: J'y suis passé il y a 15 jours, je sais ce que ça fait, mais là, la trentaine, tu vas voir, ça va te plaire. Donc, disséminer ça et là, une playlist spéciale pour Anthony. Tu vas essayer de t'en mettre tes émotions, on va jouer, t'es prêt?
2: Oui, on joue et tu vas chanter d'ailleurs.
0: Oh. C'est l'histoire.

0: intelligence artificielle, c'est bien moi.
1: Mais je suis content.
2: Pourquoi ? Je suis content, Damien, que tu me fais comme ça. Parce qu'on dirait que j'ai une voix comme ça de canard. On dirait les méchants dans Oui Oui, tu sais, ils parlent toujours du nez, là, les lutins dans Oui Oui.
0: Ça remonte, hein.
1: Ah bah ça remonte, hein, moi j'ai...
0: T'as la 30 balais, donc
1: j'ai 30 balais, donc Oui Oui, oui, oui, c'est Oui Oui.
0: Oui, oui, effectivement, et après il y avait Princesse, si, si, c'est vrai.
1: Du coup, c'est l'histoire d'Anthony, l'histoire, je vais te raconter une histoire, il faut juste trouver le chanteur, tout simplement. D'accord. Si tu l'as tout de suite, tu laisses un peu les gens réfléchir de l'autre côté de la radio. Et puis si tu l'as pas tout de suite, bah...
0: On va galérer.
1: On va essayer de t'aider, tout simplement. On cherche donc un auteur, compositeur, interprète français, né dans le Tarn-et-Garonne. Il passe une partie de son enfance dans le Café du Pont que tenaient ses parents. Il est très curieux, écoute les conversations. C'est à 14 ans qu'il intègre le Conservatoire de musique de Toulouse. Et à 19 ans, il est premier prix de saxophone. Pendant tout ce temps, il joue dans les bals et fêtes de famille avec un groupe de 4 musiciens. Il fait 3 ans de service militaire et se rend régulièrement chez Paul Léoto. Georges Brassens le pousse à écrire et à composer, mais il est très timide. Il accompagne à la guitare la chanteuse Françoise Marin au cabaret La Colombe. Un soir, il chante au patron du cabaret, Michel Valette, 2 de ses chansons. Mais il refuse la proposition de ce dernier de monter sur scène à cause de sa timidité. Pourtant, le lendemain, Michel Valette l'annonce au micro par surprise et les clients l'encouragent. Ce sera sa première scène et depuis, il ne l'a pas quitté. Il rencontre un vif succès auprès du public. Un soir, il est remarqué par Boris Vian et le manager de Beko est traîné, Émile Hébé, qui le présente à son tour à Eddie Barclay qui le signe pour 3 ans. C'est grâce à son premier disque qu'il pourra faire l'Olympia et l'émission Musicorama qui le fera connaître du grand public. C'est aussi dans les bureaux de Barclay qu'il rencontrera sa femme qu'il épousera en 1962 et avec laquelle il ne se séparera jamais. Est-ce que tu as une première idée ?
0: Donc il a connu Brassens, je pensais à Gainsbourg, mais non.
1: Si je te dis qu'il... Non. Si je te dis qu'il sait... Non. Si je te dis qu'il sait à merveille manier les mots, joue sur la musicalité de la langue, utilise de temps en temps un petit peu d'argot, réécrit des textes de grands auteurs.
0: Bah Renaud.
1: Son style de chanson est plutôt simple. Et pourtant, il pose les bonnes questions, les bonnes interrogations. Il a un regard incisif sur le monde, mais tout cela dans un esprit humaniste, malicieux et enfantin. On peut dire même que c'est un grand enfant. Il est populaire, il aime la gastronomie. On l'aime tous les deux énormément.
0: Carlos.
1: Il chante les femmes, défend de belles causes. Son plus grand succès est un mot de 4 lettres. Qui se répète, ces 4 lettres ?
0: 4 lettres.
1: Son premier vrai succès, lui, est une chanson où on parle de gastronomie. Tu l'as pas ?
0: Ah non. Il est mort ?
1: Non, il est encore vivant.
0: Donc il est né en quelle année ? Rappelle-moi s'il te plaît.
1: Je ne te l'ai pas dit.
0: Ah bah c'est ça.
1: Je ne te l'ai pas dit.
0: En quelle année est-il né, s'il te plaît ?
1: Je ne te l'ai pas dit. Est-ce que je lui dis l'année ou est-ce que je lui lance un indice ?
2: Allez, dites-lui, s'il te plaît, Anthony !
1: Non,
0: t'as entendu, on va demander. Hein.
1: Un indice inversé, ça te va ?
0: Ah bah carrément. Ah oui. Ah, Pierre Perret !
1: Mais oui !
0: Mais oui ! Vous serez tous sur le zizi. D'ailleurs, on vient d'apprendre, si je ne dis pas de bêtises, qu'il a raccroché la guitare.
1: Oui, il termine sa tournée d'adieu, là.
0: La date du mois dernier. Et ça, c'était pas prévu pour l'instant. Il voulait continuer, mais la santé fait qu'il ne peut pas enchaîner. Alors, du coup, on va s'écouter le zizi.
1: Et j'ai été le voir en vrai à Paris, et c'était extraordinaire. Et je disais aussi que dans une chanson, il parle de bêtises faites alors que sa femme est en voyage pour revoir ses parents au Nebraska.
0: Olga, oui.
1: Allô, Olga.
0: Ben oui, bien sûr.
1: Par contre, il y a un autre truc aussi, et comme tu l'as rappelé tout à l'heure, c'est la semaine de mon anniversaire, et je me suis dit que j'avais envie de me faire un cadeau aussi. Vas-y. À moi, parce que je me suis rendu compte, en fait, en voulant chercher une chanson de Pierre Perret, que j'avais envie d'en écouter plein. Du coup, ce que j'ai fait...
0: Un medley ?
1: J'ai fait un medley.
0: Oh !
1: J'ai fait un medley des chansons de Pierre Perret.
0: Bah bien.
1: Ça commence... C'est un medley dans l'ordre chronologique.
0: D'accord.
1: Donc, on commence avec son premier titre qui s'appelait « Moi, j'attends Adèle ». Et on va terminer avec un titre plutôt récent où il critique un petit peu ce qui s'est passé pendant la période 2020-2021.
0: Donc, c'est très récent.
1: Tu vois ?
0: Effectivement.
1: C'est très, très récent.
0: Émission spéciale, Anthony, pour son anniversaire. Envoyez-lui des messages sur les réseaux sociaux. Ça va lui faire très plaisir. Et c'est connu ça. On joue pendant une heure avec la chanson française. Et là, pour le coup, on va redécouvrir un panel assez large de la carrière de Pierre Perret.
1: Et vous allez chanter, surtout.
0: Vous allez chanter,
1: évidemment. Vous allez voir.
0: Voilà. Et c'est connu ?
1: Ah bah, c'est super connu. Et il y en a, c'est des petites Madeleine de Proust pour moi.
0: Ah.
1: Tu vas voir.
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0: fini.
1: Pierre Perret est toujours Pierre Perret, ce côté très politique, ce côté très tendre, ce côté extraordinaire.
2: Alors, comme
1: je te disais tout à l'heure pendant le titre, eh bien oui, Castelsarrasin, c'est dans le Tarn-et-Garonne. Mais si je te disais, c'est un auteur, compositeur, interprète français né à Castelsarrasin, bim, tu l'as direct, on est d'accord.
2: Ouais, carrément, bah bien sûr. Bien sûr.
1: Je suis de Castelsarrasin. J'adore ce titre et j'adore surtout l'ami Pierre Perret que nous venons d'écouter dans un medley. Alors Damien, il y a plusieurs choix. Soit on continue l'émission tranquillement et puis dans une autre émission ou tout à l'heure si on a le temps, on s'écoutera un petit Pierre Perret.
2: Ouais, on va faire ça.
1: Ou on fait ça.
2: Parce que là, ça va être compliqué.
1: On fait ça. Parce que là, c'est le moment pour toi de jouer.
2: C'est
1: on est d'accord.
2: Pour toi de jouer.
1: C'est pour moi.
2: C'est ton moment.
1: Encore.
2: Ah bah carrément.
1: Non. Donc du coup, on sait pas ce qui arrive.
2: Non.
1: Ah d'accord.
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2: Anthony, est-ce que tu es prêt pour jouer le deuxième jeu de l'émission? C'est un peu plus le troisième quand même. Spécial Anthony, donc pour
1: spécial
2: son anniversaire.
1: Anthony, oui, bah
2: donc c'est
1: allez.
2: Des chansons qui vont te parler forcément, ce sera très facile, très efficace. Et cette fois-ci, on va jouer avec la chanson à l'envers.
1: Encore?
2: Eh ouais.
1: Ah, ouais.
2: Je sais que tu l'adores, donc c'est
1: j'adore
2: mon petit cadeau.
1: Oui.
2: C'est pour toi.
1: Oh oui, merci. Soprano, je suis en feu.
4: Et salut, c'est ta sœur. Alors comme ça, il paraît qu'on va avoir 30 ans,
1: non,
4: vieille branche. J'espère que t'es prêt pour fêter ça, hein, parce que nous, on est en feu. Allez, je te fais des gros bisous, change pas. Et oublie pas qu'on t'aime très fort.
2: Un petit bug dans la matrice.
1: Oh non.
2: Ah oui, choix de ta petite sœur Adeline,
1: oh non,
2: qui te fait des gros bisous.
1: Oh,
2: et qui a une
1: aussi
2: anecdote particulière avec cette chanson, je suis en feu.
1: Voilà. Oui, on va la taire cette anecdote.
2: Non,
1: ma sœur qui déteste les micros, hein, surtout.
2: Et oui, alors elle a fait
1: un
2: effort
1: jamais,
2: incroyable.
1: Hein.
2: Je l'ai travaillé au corps pendant des années. J'ai réussi à l'avoir, si je puis dire. Adeline, merci participation. Grâce à un petit peu d'émotion quand même.
1: Merci Damien, oui. Allez, vas-y, continue.
2: Une deuxième question. T'es prêt?
1: Ouais, vas-y.
2: C'est parti. Alors c'est un chanteur que t'adores, c'est sûr et certain.
1: C'est Johnny Hallyday.
2: C'est Johnny.
1: Toute
2: c'est
1: la musique que j'aime.
2: La musique que j'aime,
1: mais
2: c'est ça.
1: Pas Johnny qui chante.
2: Ah si, c'est un trio. C'est un trio. Alors il a chanté ça avec qui, à ton avis?
5: Je ne sais pas si c'est connu ça, mais c'est ton anniversaire.
6: Comment te dire, Anthony? Tu es unique en ton genre.
1: Ah non.
5: Forcément. Tu es né la même année que le mythique concert de Johnny au Parc des Princes.
6: Tu mérites tout ce que cette belle journée t'apportera.
5: Dur, des femmes et leur radio au nom de Dieu.
6: C'est comme ça que l'on t'aime.
5: Joyeux anniversaire.
6: Gros bisous.
5: Et vive le rock.
2: Merci au papa et à la maman d'Anthony. Je vois qu'il est tout ému. J'ai réussi à avoir toute la famille. Spécialement pour toi, c'était quand même assez improbable.
1: Oui.
2: Et du coup, bah merci à eux, parce que je pense pas qu'ils soient habitués au micro, contrairement à leur rejeton. Un effort surhumain pour
1: tout.
2: Tes 30 ans.
1: Ouais.
2: Qu'est-ce que ça te fait?
1: Bah merci beaucoup.
2: Tu les remercies?
1: Ah ouais, non, j'ai rien à dire. Je suis tout ému. Tu sais, quand je me tais, c'est rare que ça m'arrive.
2: Tu sais, on va enfoncer le couteau dans la plaie. Ce qu'on va faire, c'est que le choix de ton papa pour la suite de l'émission, ce sera une chanson effectivement de Johnny Hallyday, Toute la musique que j'aime.
1: Oui.
2: Version 1993. Parce que tu es l'année du Parc des Princes. On va s'écouter cette version pour continuer. On va se remettre de tes émotions, de ses émotions pour le coup.
1: Et de mes émotions,
2: On va jouer encore derrière, ça te dit?
1: Ça me dit.
2: C'est connu ça?
1: C'est très connu,
2: c'est
1: ça.
2: C'est ton anniversaire là en plus.
1: C'est mon anniversaire. Bravo Damien, merci.
2: Avec plaisir.
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0: va se faire mal, il va se faire mal.
1: J'ai passé 30 ans, je vais arrêter ces bêtises quand même.
0: Ouais, bah ouais.
2: Le choix d'Eric à l'instant, le papa d'Anthony. Toute la musique que j'aime, version live au Parc des Princes. En 1996, l'année de ta naissance, c'est qui fait donc 30 ans tout pile. Ça Merci. Te dit qu'on joue pour terminer cette émission?
0: Eh ben écoute, oui, exceptionnellement, je n'ai pas le choix.
2: Je vais te faire deviner. On ne sait pas ce qui arrive, vas-y.
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2: Allez, tout de suite, ça va durer 5 secondes. On va partir avec un chanteur né en novembre 1953. Le 14 novembre,
0: je l'ai.
2: À Brive-la-Gaillarde,
0: De Patrick Sébastien.
2: On ne pouvait pas terminer cette émission spéciale sans... Vas-y, va chercher ton vinyle.
0: Ah oui, je vais chercher, vas-y.
2: Sauf qu'il faut trouver, du coup, la chanson qui va nous intéresser pour terminer l'émission, issue de l'album Magic Sébastien, sorti en 2001, succès du 4e album studio de l'artiste. Donc, il vient de fêter son 70e anniversaire, d'ailleurs. Comme quoi, tout est lié et Anthony a tous les vinyles.
0: Alors, si vous voulez, là, j'ai Oui à l'Auvergne. Tu connais ça, Will Anvers?
2: Non, à la campagne.
0: J'ai petit bout de frimousse, là, tu vois, Patrick Sébastien.
2: Ouais.
0: Extraordinaire. J'ai Bonhomme après l'amour. Oh, j'adorais cette chanson.
2: Ah,
0: et
2: ouais.
0: Moi, Bonhomme après l'amour. Normalement, j'ai aussi le Gambadou qui est quelque part.
2: Ouais. Alors là, c'est parti pour 2 heures d'émission. Exceptionnellement, on ne rend pas l'antenne à l'heure, vu que, il fait comme il veut avec son émission. Et du coup, ce sera une spéciale Sébastien pendant 1 heure. Tous les vinyles d'Anthony, Maxi 45 tours, le Gambadou, le petit bout de frimousse. C'est des chansons que je savais même pas qu'on pouvait les inventer comme ça. Regardez la tête qu'il a là-dessus. C'est quand même ça nous rappelle des souvenirs. Et pendant 100 ans, je suis obligé de meubler. On le voit pas l'image, hein, mais là, il est en train de chercher tranquillement le Gambadou. Ah bah ça y est, il l'a trouvé.
0: Il revient
2: à l'image.
0: Il est là, le Gambadou. Et en plus, le Gambadou qui est là. Regardez comment il est. J'ai même la petite signature de Patrick.
2: C'est pas vrai.
0: Quand j'ai été le voir, il m'a signé le Gambadou. Et ce disque-là, c'est un disque que ma grand-mère m'avait offert.
2: C'est ma grand-mère. Donc c'est un vinyle chargé d'histoire.
0: Et avec la petite signature de Patrick Sébastien quand j'ai été le voir à Lille. Et là, quand il est déguisé en Jacques Chirac, extraordinaire. En Jacques Chirac, c'est pas mal quand même.
2: Bon bref, on n'est pas sur du vinyle Anthony, on est sur du disque compact.
0: J'ai trouvé la chanson, j'arrive.
2: Ouais. Ah là, il a trouvé la chanson. Ah, ben oui.
0: Tiens.
2: Et voilà. Alors ça, c'est une demande de ta maman et de ton papa également, puisque tu les as un petit peu gavés avec cette chanson pendant les fêtes de famille. Et on peut la démarrer. Allez, hop là.
0: Merci Damien.
2: Merci Anthony. Merci à toi, avec plaisir.
0: Merci,
2: bon anniversaire.
0: Merci beaucoup pour ces surprises. Merci à mes parents, ma sœur, Julien, et à toi d'avoir organisé ça. Et tu sais quoi?
2: Non.
0: On est

0: Ah, merci beaucoup Damien.
1: Avec plaisir Anthony, rendez-vous l'année prochaine.
0: L'année prochaine.
1: Dans 10 ans. 10 ans
0: pour,
1: plus tard.
0: Pour la suite. Allez, bisous ma poule.

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1: Il est 18h.
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2: Bonsoir. Bonsoir à tous. Dans l'actualité, alerte orange à la canicule maintenue pour 6 départements du sud ce lundi. Météo France qui prolonge en fait sa vigilance autour de la Méditerranée, englobant le Var, les Bouches-du-Rhône, le Gard, l'Hérault et les deux départements corses. Fin de l'alerte dans les Alpes-Maritimes à partir de 6h du matin ce lundi. Ces très fortes chaleurs en tout cas vont persister en ce début de semaine avant une baisse très progressive du mercure attendue dès mardi. Baisser le prix du paracétamol, c'est l'idée du gouvernement. Une baisse de 10 centimes par boîte est à l'étude. Elle permettrait à la sécurité sociale d'économiser environ 30 millions d'euros par an, Julie Pierret.
3: Oui, et pour les patients, pas de changement majeur. Le médicament coûterait un petit peu moins cher en pharmacie. Aujourd'hui, une boîte de Doliprane, d'Efferalgan ou de Dafalgan est vendue 2,18 euros. Problème, la mesure ne plaît pas à tout le monde. Les fabricants français et les pharmaciens dénoncent un mauvais signal. Les labos doivent rencontrer le ministre de l'Industrie la semaine prochaine. Autre souci, le projet de relocalisation de la production de paracétamol qui est en jeu. Depuis la crise du Covid, l'État veut réduire la dépendance aux produits importés d'Asie. Un investissement de 140 millions d'euros a été engagé pour produire à nouveau du paracétamol en France, avec les premières boîtes attendues début d'année prochaine. Problème encore, produire en France coûte environ 60% plus cher qu'en Asie.
2: Merci Julie. Les professionnels du secteur estiment donc qu'une baisse du prix irait à l'encontre de cet objectif de souveraineté industrielle. En Espagne, plus de 12 000 hectares de végétation partis en fumée à une centaine de kilomètres au nord de Madrid, notamment dans le parc naturel de la Sierra Norte. Plusieurs centaines de personnes ont dû être évacuées. En parallèle, un autre feu non stabilisé ravage déjà 16 000 hectares dans le nord-est du pays, près de Saragosse. Tension maximale au Moyen-Orient. L'Iran affirme que l'armée américaine a bombardé une centrale nucléaire en construction dans le sud-ouest du pays. En riposte, Téhéran a attaqué une usine de production d'eau et d'électricité au Koweït et bloqué plusieurs navires dans le détroit d'Ormuz. Et en cyclisme, coup d'éclat pour Remco Evenepoel sur le Tour de France. Le Belge s'est imposé au sprint devant le maillot jaune Tadej Pogacar au sommet du plateau de Solaison lors de la 15e étape. Isaac Del Toro prend la 3e place et s'empare du maillot blanc de meilleur jeune. Une étape, on le rappelle, assombrie par l'abandon de Jonas Vingegaard, victime d'une lourde chute. Et ce soir, c'est la finale de la Coupe du Monde de foot. Espagne-Argentine, voilà l'affiche. Coup d'envoi de la rencontre à 21h. Très bonne soirée à tous.
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Hello, bienvenue, c'est le Big Cactus Country Radio Show. On vient de démarrer fort avec les légendaires Brooks and Dunn qui ont marqué la country avec Brand New Man, leur premier album sorti en 1991. Ce hit a directement dominé les charts country. Avec 11 albums studio, le duo continue d'influencer la scène, notamment avec l'album Reboot 2, sorti en 2024, réunissant la crème de la country actuelle. Leur mélange unique de country traditionnel et de rock résonnera encore en 2025 avec leur tournée Neon Moon Tour. Après Brooks and Dunn, place à Caden Gillard, un ancien cowboy de rodéo devenu chanteur avec son dernier single Honest Thief, mélange de country rock, red dirt et honky tonk. Originaire du sud-ouest de la Louisiane, Caden Gillard, qui a 30 ans, a appris la guitare en 2009 alors qu'il combattait une leucémie. Une fois guéri, avec 3 albums à son actif, aujourd'hui il s'impose sur le devant de la scène country aux côtés de Zach Bryan, Cody Johnson ou encore Midland. Désormais installé à Nashville, il tourne à travers les États-Unis avec son groupe Six String Circus. Voici encore un nom à retenir, Caden Gillard, Honest Thief. 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

À l'instant, c'était Cole Goodwin, encore un nouveau talent venu tout droit de Puller en Géorgie, un artiste que vous avez pu découvrir en avant-première dans les News de Nashville présenté par Allison. Cole Goodwin nous offre du pur son country authentique et son tout nouveau single Woman Want Me, Fish Fear Me, qui confirme son évolution et son impact grandissant sur la scène country actuelle. On poursuit notre voyage au cœur des nouveaux talents country avec le jeune Braden Barnhill. Il a 23 ans, nous vient d'Austin, Texas et vient de sortir un tout nouveau single aux accents country authentique qui fait sensation sur les vraies radios country du Texas, Louisiane et Oklahoma. En tournée aux côtés de Wade Bowen et Pat Green, Braden Barnhill continue à s'imposer sur la scène country. On écoute Front Porch Lights par Braden Barnhill.

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2: 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Excellent fin de week-end. Merci d'avoir choisi Radio Zigzag. On va parler de la météo. La météo ici, là, dans le secteur, dans le Rhône-Valtin. Ça donne quoi la semaine prochaine? Bon, déjà, je peux vous résumer en vous disant que ça va être désespérément sec. Pas une goutte de pluie la semaine prochaine. Ensuite, le Mistral qui va se lever, enfin qui s'est même levé, mais c'est pas très bon non plus, et il va nous accompagner toute la semaine prochaine. Du soleil, du Mistral, des températures très légèrement au-dessus des normales saisonnières, vous l'avez compris, le cocktail explosif, les amis, on fait attention à la nature, aux feux de forêt, on est responsable et on est prudent. Alors pour ce lundi 20, c'est un ciel peu nuageux, 40 km/h de Mistral, température demain matin au lever du jour, 19 degrés en vallée du Rhône, 31 dans l'après-midi. Mardi 21, c'est du plein soleil, 60 km/h de Mistral, température 31 degrés. Et puis pour ce mercredi 22, c'est du soleil, 50 km/h de Mistral, des températures de l'ordre de 32 à 33 degrés. Voilà, ça ne devrait pas plus monter côté température, les amis. Non, on ne parle pas de canicule pour la semaine prochaine. Par contre, sécheresse qui perdure. Soleil tous les jours et Mistral, hélas, tous les jours aussi.
1: Retrouvez votre météo du soir sur le Rhône-Valtin à 17h02, 18h10 et 20h.
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8: Cette semaine dans les news de Nashville, Craig Morgan dévoile son nouvel EP patriotique American Soundtrack, un hymne à la nation.
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8: Après un long hiatus qui aura quand même duré 5 ans, l'artiste Craig Morgan revient en force avec American Soundtrack, son tout nouvel EP de 6 titres qui aborde tous les thèmes chers à l'artiste, la foi, la famille et le patriotisme. Craig Morgan a coécrit 5 des 6 morceaux, infusant chaque chanson de son expérience de chanteur et de soldat. Cet EP marque une étape significative dans sa carrière, consolidant son rôle d'ambassadeur de la country américaine. Le voici avec la chanson qui a donné son nom au nouvel EP, American Soundtrack, Craig Morgan dans les news de Nashville.

Morgan est en tournée aux côtés de Blake Shelton pour le Friends and Heroes Tour 2025, une belle occasion de faire découvrir son nouvel EP, American Soundtrack. Fidèle à ses valeurs, son patriotisme et son engagement envers l'armée restent intacts. Il a d'ailleurs rejoint les réservistes en 2023. Un EP taillé pour un véritable patriote, avec des hymnes contemporains qui aujourd'hui résonnent plus que jamais. Place maintenant à deux autres extraits avec Roots, suivi de Country Education, le nouveau Craig Morgan dans les News de Nashville.

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1: Craig Morgan, 59 ans, a marqué la country avec 8 albums studio en plus de 20 ans de carrière. Ancien policier et vétéran de l'armée, il puise dans son vécu pour nous livrer une musique authentique, mêlant country traditionnel et hymne patriotique. Malgré l'épreuve tragique de la perte de son fils en 2016, il a poursuivi son parcours avec force et résilience. Son influence est indéniable, inspirant une nouvelle génération d'artistes par son engagement, sa sincérité et son attachement aux valeurs américaines. Voici un dernier extrait de son nouvel EP, American Soundtrack, avec le titre God's Problems, Craig Morgan, dans le News de Nashville.

les news de Nashville avec Allison. En attendant la semaine prochaine, rendez-vous sur le www.bigcactuscountry.fr. Alors, à la semaine prochaine.

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2: Cette semaine dans The American Way of Life, cap sur les artistes qui incarnent le renouveau de la country néo-traditionnelle. Au programme, Zach Top et Willow Avalon. Mais d'abord, on va démarrer avec un Texan à suivre de près, Jake Worthington. Il a 28 ans, il fut le finaliste de The Voice en 2014. Il s'impose comme l'un des nouveaux challengers de la country authentique. En 2024, il signe sur le label de Miranda Lambert, Big Loud Texas, et prépare déjà un deuxième album très attendu. Place à State You Left Me In, son premier single extrait de son premier album éponyme qui était sorti en 2023. Jake Worthington. Attention, country music.

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1: Zach Top, 27 ans, est originaire de Sunnyside, Washington, et signe son retour avec Me and Billy, un nouvel EP en collaboration avec le virtuose de la guitare, le double lauréat d'un Grammy Award, Billy Strings. Ce projet de 3 titres revisite notamment le classique Don't Cheat in Our Hometown de Ricky Skaggs, affirmant son attachement au bluegrass. Toujours fidèle à ses principes, il a récemment marqué les esprits. Après avoir chanté Malade lors d'un concert à Jackson, Mississippi, il a choisi de rembourser intégralement son public, estimant ne pas avoir été à la hauteur. Un geste rare qui prouve son profond respect pour ses fans. Zach Top et Billy Strings, Don't Cheat in Our Hometown.

On poursuit avec Willow Avalon, une jeune chanteuse de 26 ans, originaire de Valdosta en Géorgie, qui a sorti son premier opus remarquable, Southern Belle Rising Hell, le 17 janvier dernier. Ce disque de 14 titres mélange habilement country traditionnel, rock et americana. En voici un extrait avec Yodelay Hee Hoo, interprété en compagnie de Maggie Anton, qui apporte ici une touche humoristique à l'album.

Vous écoutez le Big Cactus Country Radio Show avec à l'instant Pure Prairie League, un groupe américain de country rock formé en 1970 à Columbus, Ohio, avec la chanson The Beginning, tirée de leur dernier album, le premier opus studio du groupe en près de 20 ans, intitulé Back on You et sorti le 6 décembre 2024. Avec ce 11e album studio, le groupe renoue avec son style caractéristique, mêlant harmonie vocale et mélodie country rock. Après Pure Prairie League, on reste dans l'univers du country rock, avec cette fois Cimarron 615, qui vient de sortir son deuxième album éponyme. La presse américaine salue un disque fidèle au code du country rock californien, bien exécuté, mais sans grande surprise. Composé de musiciens ayant joué avec Poco, The Flying Burrito Brothers, Palomino Road et Emilio Harris, le groupe perpétue l'héritage du genre avec un son chaleureux et maîtrisé. En voici un premier extrait avec Twist, Tied and Tangled, Cimarron 615.

Le deuxième album éponyme de Cimarron 615 vient de paraître. Il a été enregistré dans le Tennessee, dans plusieurs studios, situés quelque part entre Nashville et Andersonville, et nous propose 12 chansons oscillant entre ballades et morceaux rythmés. Cimarron 615 apparaît ici plus proche de Poco que des Eagles. Il ne révolutionne pas le style, mais reste une écoute très agréable pour tous les amateurs de country rock classique. En tout cas, un projet sincère et sans artifice. Cimarron 615, Time Keeps Slipping Away From Me.

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1: Il est 19h.
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1: Pour la seconde année consécutive, en partenariat avec le festival Cordes en Balade, le grand site de France de Lavenne d'Orniac invite des musiciens à interpréter l'espace gigantesque de la grotte. Cette année, voici le quatuor Isard au saxophone. À votre arrivée, un bonjour en musique sous le signe de la convivialité, puis le concert s'enfonce dans les profondeurs pour une expérience immersive unique. À l'extérieur, vous pourrez profiter d'une dégustation de vins et de mets locaux. 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Enfin, tout le monde se retrouve à l'extérieur pour un feu d'artifice musical, un final festif pour célébrer la musique dans ce qu'elle a de plus vivant. Un concert comme on vit peu, sensoriel, poétique, joyeux et tout simplement magique. On vous attend nombreux le lundi 20 juillet à 20h30.
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1: Et dans nos saveurs de Drôme Ardèche, on part du côté de l'Ardèche, dans une cuisine de l'essentiel, une cuisine sans détour, née du quotidien, du champ, de la ferme et d'un ingrédient simple que l'on retrouve partout, la pomme de terre. La crique ardéchoise fait partie de ces recettes qui ne cherchent pas à en faire trop et pourtant elle marque immédiatement les mémoires. À première vue, elle ressemble à une galette dorée, fine ou épaisse selon les maisons, croustillante sur les bords, plus tendre au centre. Elle est faite principalement de pommes de terre râpées, parfois avec un peu d'ail, d'oignon, de sel et rien de plus. Son origine est profondément liée au Vivarais, cet ancien territoire qui correspond en grande partie à l'Ardèche actuelle. Dans ses zones de montagne, de plateaux et de vallées parfois isolées, la cuisine a longtemps été dictée par la simplicité et la disponibilité des produits. La pomme de terre, facile à cultiver, nourrissante et polyvalente, s'est imposée comme une base essentielle de l'alimentation rurale. Et la crique est née de cette logique. On râpe les pommes de terre, on les assaisonne légèrement, on les mélange parfois avec un œuf ou un peu de farine selon les familles, puis on les fait cuire lentement à la poêle jusqu'à obtenir cette texture si particulière, une surface dorée presque croustillante et un intérieur encore moelleux. Mais la crique ne se limite pas à une technique, elle raconte aussi une façon de vivre, une cuisine rapide, simple, souvent préparée après le travail des champs ou lors des repas modestes. Elle se partageait autrefois en famille, parfois en plein air, parfois avec une salade ou un morceau de fromage local, et comme beaucoup de recettes rurales, elle change légèrement d'un village à l'autre. Certains la préfèrent très fine, presque comme une galette, d'autres plus épaisse, presque comme un plat complet, mais dans tous les cas, elle garde la même identité, celle d'une cuisine sans artifice. Aujourd'hui encore, on la retrouve dans les auberges, les fêtes de village ou les tables familiales, et elle continue de raconter quelque chose de très simple, mais très fort, la capacité d'un territoire à transformer peu d'ingrédients en vraie saveur. La crique ardéchoise, une galette de pommes de terre dorée, née du Vivarais, où la simplicité devient un vrai goût de terroir.
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1: Bonjour, aujourd'hui je me trouve avec Yannick et Anthony du Moulin de la Pipe. Vous êtes les nouveaux propriétaires et gérants du Moulin de la Pipe.
2: Je suis Yannick.
3: Je suis Anthony.
2: Donc on est associés et mariés sur ce beau projet pour cette deuxième année de reprise du Moulin de la Pipe.
3: Exactement. Le Moulin de la Pipe, effectivement, ça a été un projet de longue date. Ça fait une dizaine d'années avec Yann, effectivement, qu'on cherchait à reprendre un projet ensemble et à pouvoir en fait se développer là-dessus.
1: Et d'où vient le nom du Moulin?
2: Alors, le Moulin de la Pipe, environ en 1914, c'était donc Jean Géry qui était le meunier. Et donc, il fumait la pipe. Donc, tous les habitants, les locaux qu'il y avait, les gens de passage, l'appelaient souvent Monsieur Pipe, Jean de la Pipe. Et c'est resté par le Moulin de la Pipe.
1: On dit souvent que le Moulin de la Pipe est une parenthèse hors du temps. Pourquoi ?
3: Alors oui, effectivement, clairement, c'est une parenthèse, parce que même pour nous, il y a aussi en fait ce sentiment de pouvoir d'avoir un côté un petit peu isolement qui est extrêmement plaisant. On est au fond des gorges, au début des gorges d'Amblaise, et effectivement, il y a ce côté extrêmement apaisant qui se fait au fond de la gorge, le long de Gervanne. On a vraiment ce côté en fait où le temps semble s'arrêter et on reprend en fait un rythme un petit peu naturel qui est rythmé par le soleil, par les éléments. Et c'est vrai qu'il y a ce côté...
2: Déconnexion, je pense.
3: Ouais,
2: on est vraiment en fait dans une déconnexion dès qu'on arrive au moulin, entre le bruit de la rivière, entre les oiseaux qui sont là, le changement des cycles des saisons. Donc c'est un paysage constant, c'est vert, il y a les fougères, donc il y a vraiment un côté très onirique.
1: Alors justement, quel est le secret de votre accueil et comment décririez-vous l'ambiance ?
2: Le Moulin de la Pipe, avant tout dans ce projet, c'est pouvoir se retrouver, c'est pouvoir remettre les gens au centre, l'humain vraiment au centre, pouvoir les accueillir comme s'ils étaient à la maison. C'est vrai qu'avant tout, on a un hôtel, mais on n'est pas un hôtel classique. Les gens qui viennent souvent nous disent « En fait, on a l'impression d'avoir dormi chez vous, les garçons. »
3: Pour l'anecdote, on a ouvert donc le 12 mars. On avait des clients qui venaient découvrir le moulin pour la première fois et ils sont rentrés au moulin. Ils sont rentrés en fait dans la salle du restaurant où il y avait la cheminée. Et en plus de ça, on avait fait les choses bien puisqu'on avait un petit méchoui, un petit agneau qui tournait à la broche à ce moment-là. Forcément, ça donne un petit peu l'envie en plus. Et le premier phrase que le monsieur nous a dit en fait quand il était dans la salle, il dit mais on a l'impression que on est chez vous en fait, qu'on vous accueillez dans votre maison. Oui, on reste un restaurant, oui, on est un hôtel, oui, on est 3 étoiles, il n'y a aucune question là-dessus, mais il y a vraiment cette notion en fait où on veut accueillir les gens comme nous on est et comme on accueille nos amis ou notre famille.
2: On a des équipes qui nous ressemblent, qui accueillent avec le sourire, avec l'envie. Et je pense que ça, c'est aussi notre fierté.
1: Et côté cuisine, que vous pourriez nous dire quelques mots sur le chef ?
3: Alors, le chef, c'est moi. J'ai la chance, en fait, pour cette édition, d'avoir deux jeunes femmes qui sont à mes côtés en tant que seconde de cuisine, avec qui, en fait, on a développé la carte. C'est une carte qui changera donc tous les 2 mois, qui se veut quand même plutôt très locaveur, puisqu'on essaie de sourcer nos produits quand même pas très loin du moulin. On a aussi la chance, quand même, dans la Gervanne, d'avoir 2-3 pépites, donc c'est quand même plutôt intéressant de travailler avec. Donc, tous les 2 mois, et carte plutôt réduite puisqu'on a fait le choix de se garder systématiquement 3 entrées, 5 plats, 3 desserts. Et donc dans l'ensemble en fait de nos propositions, vous retrouverez toujours une viande, un végé, un poisson. Donc ce qui permet en fait de pouvoir clairement répondre à peu près à tous les régimes. Et l'information quand même à se garder et sur laquelle on est plutôt tous les 3 très d'accord sur ce sujet-là, c'est qu'on ne refuse aucun régime. C'est-à-dire que si vous avez un sans lactose, un sans gluten ou une personne en fait avec une confession quelconque qui a des spécificités,
2: on adapte
3: le repas, on adapte nos menus pour pouvoir en fait répondre à tout le monde.
1: D'accord. Si vous deviez nous faire goûter qu'un seul plat, votre signature, ce serait quoi ?
2: Je dirais, donc c'est vrai que notre carte elle évolue tous les 2 mois, mais c'est vrai que la friture de truitelle reste quand même un plat emblématique. L'année dernière, on a fêté les 30 ans de cette belle friture de truitelle. Donc pour moi, ce serait vraiment ce plat-là, que les gens viennent manger vraiment ce plat.
3: Forcément, la friture, oui. Et après, l'autre spécialité du moulin est l'agneau à la broche, qu'on travaille de toute façon avec notre cheminée qui est dans le restaurant. Et l'agneau, oui, reste comme la friture, reste quand même les 2 plats qui sont emblématiques du moulin.
2: 2 plats signature. Après, un plat aussi que j'adore, c'est la truite. On la travaille à chaque carte, sur différentes formes.
1: Et bon, on passe à la partie hôtel, puisque vous faites également hôtel. Vous pouvez nous dire deux mots sur les chambres?
2: On est sur un hôtel logis-hôtel, 3 étoiles. On a 11 chambres pour 50 couchages. On a 3 chambres standards avec une chambre PMR pour accueillir les personnes à mobilité réduite et des grandes chambres dites familiales, pouvant accueillir de 2 à 6 personnes.
1: Et au-delà de ces nuitées, vous avez des activités personnalisées?
2: Alors, ils vont commencer déjà des connexions le matin avec un bon petit déjeuner, notamment le Cavort avec notre jambon maison. Mais ils pourront aussi profiter. Donc, au Moulin, donc, on a une nouvelle offre donc, cette année qu'on a mis en place, qui est l'offre massage, où on a 3 masseuses qui sont présentes au Moulin pour vraiment offrir encore cette parenthèse.
3: À côté de ça, on peut pas ne pas les citer, les chutes de la Druze qui sont clairement à 2 pas de chez nous, et c'est un moment un petit peu hors du temps encore une fois. Et puis après, moi ça, j'avoue que c'est quand même l'une de mes balades préférées, qui est le canyon des Gueulards. Quand vous descendez en fait dans la gorge comme ça, là, et que vous retrouvez en fait entre les 2 parois, vous dites mais où c'est, enfin je suis plus en France, je suis plus sur Terre, enfin je suis dans un autre.
2: On vous aide aussi à construire votre expérience client et de dire vous pouvez faire cette balade. Voilà, on va poser beaucoup de questions par rapport à la personne qui souhaite venir, par rapport peut-être à sa santé tout, et de se dire voilà, vous pouvez faire telle balade, en combien de temps, si vous avez 1 heure, 2 heures, 3 heures, donc on sera là aussi pour accueillir au mieux. Donc, n'hésitez pas à nous appeler.
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1: Site peut-être internet
2: www.moulinlapipe.com. Merci de nous avoir accueillis.
1: Bonne saison.
2: Eh ben, on va reprendre les zigzags pour rentrer chez nous.
1: Merci bien.
2: Merci.
1: Au revoir.
2: Au revoir.
3: Bonne journée.
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1: Aujourd'hui, direction l'un des plus beaux villages perchés de la Drôme, Mirmande. Classé parmi les plus beaux villages de France et réputé pour son atmosphère paisible qui séduit de nombreux artistes au fil des décennies, le point de départ idéal, le parking principal au pied du village. À proximité de la mairie, la promenade représente environ 2 à 3 km selon les détours choisis pour une durée comprise entre 1h30 et 2h. Et là, nous sommes davantage dans une balade découverte que dans une randonnée. Les familles avec enfants peuvent réaliser le parcours sans difficulté majeure, mais les rues sont parfois en pente et pavées. Les poussettes ne seront donc pas idéales pour la partie haute du village. Dès les premières maisons, les ruelles serpentent entre les façades en pierre blonde, les volets colorés et les jardins suspendus. Au printemps et en été, les roses trémières, glycines et lauriers apportent encore davantage de charme. Et en montant vers la partie haute, plusieurs points de vue s'ouvrent sur la vallée du Rhône, les collines de la Drôme provençale et partent en clair jusqu'au contrefort du Vercors. L'un des objectifs de la balade est l'église Sainte-Foy, installée au sommet du village. Même sans entrer, le panorama qui l'entoure mérite à lui seul la montée. Côté histoire, Mirmande fut longtemps un village agricole prospère avant de connaître un déclin important au début du XXe siècle. Il doit une partie de sa renaissance à des artistes et intellectuels tombés amoureux du site, parmi lesquels le peintre cubiste André Lhôte, qui contribuera à faire connaître ce village. Les enfants, eux, apprécient souvent cette promenade qui ressemble plus à un labyrinthe médiéval, entre passages voûtés, escaliers, petites placettes et anciennes portes, et il y a toujours quelque chose à explorer. Et en été, une bonne partie de ces ruelles reste ombragée grâce aux maisons serrées les unes contre les autres, et la montée vers l'église est plus exposée, elle, au soleil, mieux vous privilégiez le matin ou la fin d'après-midi lors de fortes chaleurs. Bonne balade et à très vite pour une nouvelle idée sortie.
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1: Retour dans nos étés d'autrefois avec aujourd'hui les bateliers du Rhône. Nous sommes sur les bords du Rhône, entre Drôme et Ardèche. Bien avant les autoroutes et les camions, le fleuve était une véritable route vivante. Des bateaux transportaient bois, pierres, vin, céréales et marchandises de toutes sortes. Les bateliers vivaient au rythme du Rhône. L'été n'était pas forcément la saison la plus facile. Le niveau de l'eau pouvait changer, les courants surprendre et certains passages demandaient une grande expérience. Pour remonter le fleuve, il fallait parfois utiliser des chevaux depuis les chemins de halage. Depuis la rive, ils tiraient lentement les embarcations contre le courant. Un travail long, physique, parfois dangereux. Certains mariniers connaissaient chaque méandre, chaque rocher et chaque courant presque par cœur. Et avant les cartes modernes, leur mémoire était leur meilleur outil de navigation. Et aujourd'hui, quand on regarde le Rhône couler tranquillement, on imagine rarement qu'il a été pendant des siècles l'une des grandes routes du territoire. Et si cette chronique vous a plu, pour continuer l'aventure, rendez-vous au musée des mariniers et de la batellerie, situé à Serrières, place de la gare, où vous découvrirez toute l'histoire des hommes qui vivaient et travaillaient sur le Rhône.
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1: Aujourd'hui, dans notre chronique des sorties incontournables, partons du côté des Bruyères dans la Drôme. Une petite randonnée aux paysages variés, flores diversifiées et jolis points de vue sur les montagnes. Les randonneurs en herbe apprécieront de gravir le belvédère de l'ancien château de la Chapelle, accessible aux poussettes tout-terrain. 4,7 km pour, en moyenne, 1h45, un dénivelé de 110 mètres pour balader au milieu des bruyères et des épicéas. Plus d'infos sur cette balade du côté de circuit.com l'Ostunoise et plus globalement sur le site vercors-drome.com.
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1: Aujourd'hui, nous parlons d'une plante que vous avez probablement déjà piétinée sans le vouloir, le plantain. Il ne cherche pas à se faire remarquer, il pousse au ras du sol. Ses feuilles vertes s'étalent comme une petite étoile végétale. En les observant de plus près, on remarque des nervures très marquées qui traversent toute la feuille comme de petits fils tendus. Le plantain pousse presque partout, le long des chemins, dans les prés, entre les pierres ou au bord des sentiers fréquentés. C'est une plante robuste, capable de s'installer là où d'autres auraient du mal à pousser. Autrefois dans les campagnes, sa récolte était très simple. Il suffisait de cueillir les feuilles à la main selon les besoins. Beaucoup de familles connaissaient cette plante et ses usages populaires. Pas besoin de paniers remplis ni de longues journées de récolte. On

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1: Aujourd'hui, dans notre chronique des sites incontournables, partons vers la ferme aux crocodiles, à Pierrelatte. La ferme aux crocodiles, c'est une serre tropicale de 9500 m² et un parcours extérieur de 4000 m², dans lequel évoluent plus de 600 animaux, crocodiles, serpents, mais aussi tortues, oiseaux, poissons, lézards, espèces parmi les plus rares et menacées. Deux nouveaux espaces dédiés aux grands serpents et à la thématique Amérique du Sud proposent aux visiteurs d'admirer les animaux évoluant dans des écosystèmes totalement reconstitués. La ferme aux crocodiles est ouverte tous les jours de l'année, dimanche et jours fériés inclus, de 10h à 18h de mars à juin, puis de 9h30 à 19h pour les mois d'été, juillet et août. Si vous désirez plus d'informations, n'hésitez pas à surfer sur le site internet de la ferme aux crocodiles au www.lafermeaucrocodile.com ou bien en téléphonant au 04 75 04 33 73.
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1: Il est 20h.
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2: 102 FM, Vallée du Rhône, 102.4 FM, le Bassin Romanais. Excellent fin de week-end. Merci d'avoir choisi Radio Zigzag. On va parler de la météo ici, là, dans le secteur, dans le Rovaltin. Ça donne quoi la semaine prochaine? Bon, déjà, je peux vous résumer en vous disant que ça va être désespérément sec. Pas une goutte de pluie la semaine prochaine. Ensuite, le Mistral qui va se lever, enfin qui s'est même levé, mais c'est pas très bon non plus, et il va nous accompagner toute la semaine prochaine. Du soleil, du Mistral, des températures très légèrement au-dessus des normales saisonnières, vous l'avez compris, le cocktail explosif, les amis, on fait attention à la nature, aux feux de forêt, on est responsable et on est prudent. Alors pour ce lundi 20, c'est un ciel peu nuageux, 40 km/h de Mistral, température demain matin au lever du jour, 19 degrés en vallée du Rhône, 31 dans l'après-midi. Mardi 21, c'est du plein soleil, 60 km/h de Mistral, température 31 degrés. Et puis pour ce mercredi 22, c'est du soleil, 50 km/h de Mistral, des températures de l'ordre de 32 à 33 degrés. Voilà, ça ne devrait pas plus monter côté température, les amis. Non, on ne parle pas de canicule pour la semaine prochaine. Par contre, sécheresse qui perdure. Soleil tous les jours et Mistral, hélas, tous les jours aussi.
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1: Aujourd'hui, direction la Drôme des Collines, un territoire où les petites rivières offrent des coins de baignade simples et familiaux. Le point de départ le plus simple varie selon les secteurs, mais on trouve facilement des accès autour de la Galore, de la Vaune ou de certains ponts ruraux avec parking à proximité immédiate. Des circuits également sont possibles et représentent environ 1 à 3 km selon les accès à l'eau. Les chemins sont généralement plats ou légèrement vallonnés sans difficulté particulière. Ici, l'eau est plus calme que dans les gorges. On est sur des rivières de plaine avec des zones peu profondes, des petits courants et des berges faciles d'accès. L'ambiance est très familiale. On vient pour se poser, tremper les pieds, pique-niquer et profiter d'un moment simple au bord de l'eau. Les enfants, quant à eux, apprécient particulièrement les zones peu profondes, les galets, les petites plages naturelles et la possibilité de jouer en toute liberté dans un cadre sécurisé. En été, ces spots sont très prisés par les habitants. Ils restent agréables, mais peuvent être fréquentés lors de fortes chaleurs. Et attention, il est important de respecter les lieux et de privilégier les zones accessibles sans danger.
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0: le jardin ferroviaire à Châtain. Venez à la découverte d'un véritable jardin paysager animé par une trentaine de trains qui évoluent dans un cadre naturel surprenant. On y vient pour les trains, on y est enchanté par le jardin. Le jardin ferroviaire fonctionne par tout temps. 50% des allées sont couvertes et pour le reste, des parapluies sont mis à votre disposition. Le jardin ferroviaire s'est agrandi également cette année en vous proposant un nouvel espace insolite. Ce nouveau jardin proposera un parcours basé sur la découverte de structures musicales, visuelles et sonores. Le jardin ferroviaire 26, route de Lyon à Châtain. Pour de plus amples renseignements, le www.jardin-ferroviaire.com.
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1: Et aujourd'hui, nous découvrirons Le Ballet d'Augustine, le premier roman de Florence Stevenson, autrice dromoise. Augustine, 11 ans, perd sa famille et la parole lors d'un cyclone dévastateur sur l'île de la Réunion. Elle est envoyée en métropole chez Jeanne, qui, aidée de sa sœur jumelle Adrienne, tient une structure d'accueil unique. Elle travaille avec les chevaux. Malgré son chagrin et son silence, Augustine observe, apprend et se passionne pour les chevaux, ces guérisseurs de l'âme qui réparent les enfants malmenés par la vie. Lorsque Verdi, un poulain de l'élevage, se retrouve orphelin comme elle, une relation extraordinaire va se tisser entre eux. Ensemble, ils danseront et guériront. 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
1: Aujourd'hui, dans notre chronique sur les villages à découvrir absolument ou redécouvrir, parlons de Charolles, commune située au cœur de la Valdenne. Un village dynamique et accueillant. François Ier, l'empereur Barberousse ou Madame de Sévigné ont fait comme vous, sans doute. Ils sont venus dans ce village. Vous pourrez ainsi marcher sur leurs traces. Charolles est un passage obligé. En quittant la plaine par l'est, il faut franchir son pont, stratégique sur le Roubion. Le village est sans doute né de cette proximité, s'installant d'abord sur une motte castrale au sud, puis autour d'un prieuré, Saint-Jean-Baptiste, construit vers le 8e siècle. La tradition locale et les textes rapportent que bien des grands de ce monde vous auront précédé sur cet ouvrage. L'empereur Frédéric Barberousse, François Ier, Louis XIII ou la marquise de Sévigné en route pour Grignan. Voulant franchir à gué le torrent gonflé par une crue soudaine, un héritier du trône de France n'a dû la vie sauve qu'à l'intervention d'un paysan de Charolles. C'était le dauphin, futur Louis XI, en route pour son château de Sauzay. En souvenir de l'aventure et pour invoquer la protection des dauphins, lors du sacre de son fils Charles VIII, en 1484, fut placée en clé de voûte d'un nouveau pont une pierre gravée portant cette date. Elle est désormais dans la salle du conseil municipal. Vu de l'antique motte castrale, le vieux Charolles aligne ses façades comme un décor de théâtre. La scène est un champ de Mars où souvent se déroule le psychodrame de la pétanque. Mais il faut quitter le centre du village et suivre le sentier tracé près du Roubion ou encore goûter de ses ramières au cours d'une randonnée à la portée de tous.
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2: Bonjour, c'est Didier Floch. Aujourd'hui, la passerelle Marc Seguin de Tain-l'Hermitage. La passerelle relie Tournon-sur-Rhône à Tain-l'Hermitage. Suspendue par 8 câbles de fer, elle a une longueur totale de 184 mètres. Elle est composée de deux travées de 90 mètres chacune et d'une unique pile centrale en forme d'arche monumentale. Elle fut construite entre 1847 et 1849. C'est une version élargie et plus élevée du premier pont suspendu que Marc Seguin avait également construit juste à côté en 1825 et qui fut détruit en 1965. C'était le premier pont suspendu sur le Rhône avec ce type de technique, des câbles en faisceau de fil de fer. Une invention du célèbre annonéen Marc Seguin. Entre 1958 et 1965, trois ponts reliés Tournon-sur-Rhône atteint l'Hermitage. Le premier offrant un nouveau modèle de pont suspendu, plus léger et permettant de grandes portées, inaugura la vogue des ponts suspendus en Europe entre 1825 et 1845. Réalisé en un temps record par Marc Seguin et ses frères, en 18 mois à peine, le premier pont suspendu entre Tournon-sur-Rhône et Tain-l'Hermitage, achevé en 1825, fut le premier grand pont suspendu en Europe continentale à utiliser des câbles de fil de fer et non des chaînes en fer forgé, comme il était d'usage. Plus économique, plus résistant, plus flexible et moins complexe à fabriquer, les câbles de fil de fer offraient tous les avantages. Après avoir connu un vif succès, ce premier pont devint rapidement inadapté à l'augmentation du trafic routier et au passage fréquent des bateaux à vapeur. Une plaque sur le quai Marc Seguin signale son emplacement. Au début des années 1930, la construction d'un nouveau pont est envisagée. Dans un projet présenté en juillet 1938, il est proposé un ouvrage routier suspendu dont les structures seraient en béton armé, lancé à 300 mètres en aval du pont de 1849. Ce dernier serait conservé pour l'usage des piétons. Ce projet est toujours d'actualité en 1944, mais l'emplacement du pont est encore sujet à discussion. Le pont de 1849 est endommagé lors de la libération en août 1944 par l'action des maquis. Sa travée droite est détruite en raison de la rupture des 8 câbles porteurs. Une remise en état est aussitôt effectuée par l'entreprise Baudin après un état des lieux effectué en janvier 1945. Un nouveau pont suspendu, nommé Gustave Tourcier, est finalement édifié sur le Rhône entre Tournon et Tain à partir de 1954 et ouvert en 1958. En 1989, la passerelle a fait l'objet d'une restauration respectant les techniques et les matériaux anciens. L'édifice est inscrit au titre des monuments historiques en 1985.
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1: 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Un événement

0: Avec le festival Cordes en balade, le grand site de France de l'Avenne d'Orniac invite des musiciens à interpréter l'espace gigantesque de la grotte. Cette année, voici le quatuor Isard au saxophone. À votre arrivée, un bon jour en musique sous le signe de la convivialité, puis le concert s'enfonce dans les profondeurs pour une expérience immersive unique. À l'extérieur, vous pourrez profiter d'une dégustation de vins et de mets locaux. Une nouveauté cette année, le ciel étoilé s'offre à votre regard à travers les lunettes télescopiques d'Alexandre. Enfin, tout le monde se retrouve à l'extérieur pour un feu d'artifice musical, un final festif pour célébrer la musique dans ce qu'elle a de plus vivant. Un concert comme on vit peu, sensoriel, poétique, joyeux et tout simplement magique. On vous attend nombreux le lundi 20 juillet à 20h30.
1: Exposition au Musée européen de l'aviation de chasse du 7 février au 20 septembre. Avec Elle contre elle, l'aviation au féminin. Cette exposition met en lumière ces femmes courageuses qui ont sillonné les cieux et marqué l'histoire de l'aviation. Au début du XXe siècle, alors que l'aviation en était à ses premiers battements d'ailes, des femmes ont choisi de s'élever au-delà des normes sociales pour conquérir le ciel. Contre les préjugés, les obstacles administratifs et l'incrédulité de leurs contemporains, elles ont décollé, parfois au péril de leur vie, pour démontrer que le vol n'avait pas de genre. Cette exposition rend hommage à ces pionnières, aventurières, intrépides, savantes et passionnées, techniciennes ingénieuses et pilotes d'exception. À travers des photographies d'époque et des archives, il est retracé le parcours de 20 femmes, avec les traces indélébiles qu'elles ont laissées dans l'histoire de l'aviation. En célébrant ces femmes du ciel, nous réhabilitons leur place et rappelons que l'histoire de l'aviation est aussi profondément une histoire d'audace féminine. Allez donc voir cette exposition au Musée européen de l'aviation de chasse de Montélimar. C'est du 7 février au 20 septembre. 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
1: Aujourd'hui, portrait du quartier Aïno ou Petite Arménie. Rescapé du génocide perpétré par le gouvernement jeune turc en 1915, qui a fait plus d'un million et demi de morts, les Arméniens se réfugient d'abord dans les pays limitrophes de l'Empire ottoman, avant de reprendre la route de l'exil vers les États-Unis et l'Europe occidentale. Nombre d'entre eux choisissent la France, dont les besoins en main-d'œuvre sont forts, la Première Guerre mondiale ayant été particulièrement meurtrière. Ils débarquent à Marseille, puis remontent progressivement la vallée du Rhône, s'installant dans les villes situées sur leur passage en fonction d'opportunités professionnelles et ou familiales. Au début des années 1920, les premiers migrants arméniens arrivent à Valence et s'installent dans un quartier vétuste du centre-ville. Bien souvent démunis, les réfugiés sont hébergés à Valence dans de modestes meublés, comme l'Hôtel de Russie, au 79 avenue Sadi Carnot, ou encore l'immeuble Le Camp, dans la côte des Chapeliers, voire un peu plus tard, le Ruchia Hotel au 21 rue Farnery, là où se trouve aujourd'hui le commissariat. Certains sont logés sur leur lieu de travail, comme les ouvriers de l'ancienne boulonnerie calibrée, avenue Victor Hugo. En 1926, on recense 818 Arméniens à Valence. Ils sont 1695 en 1931 et 1771 en 1936, dont la moitié vit dans un quadrilatère formé par les rues Bouffier, Madier de Mongeau, Farnery et le boulevard Vauban. Dans ce quartier qualifié par la suite d'Arméniens et baptisé Aïno, qui signifie « Petite Arménie », ils partagent des logements souvent insalubres. Progressivement cependant, certaines familles quittent le centre pour Font-Lozier, où elles vont pouvoir cultiver leur jardin. À l'issue de la Seconde Guerre mondiale, la population arménienne est forte de 2107 membres et continue à se disperser dans d'autres quartiers valentinois. Le bombardement du 15 août 1944, auquel les Arméniens paient un lourd tribut, les oblige à trouver refuge dans d'autres secteurs de la ville. À leur arrivée à Valence, les survivants du génocide trouvent du travail dans les entreprises locales. Réglisserie dauphinoise, Société des ateliers de construction de la Drôme, Soierie Chabert ou chez Gilibert et Thésier, fabricants de pâtes alimentaires. En 1932, une loi du gouvernement Laval instaure un quota d'étrangers à ne pas dépasser dans les entreprises. Nombre d'Arméniens, licenciés, se reconvertissent. Ils deviennent artisans, commerçants, ou créent leur propre entreprise comme Michel Djeranian, usine de tricotage Jay-Z, ou Kevork Markarian, vendeur de boulgour, dont le fils Jacques crée l'entreprise de produits bio Marcal à Saint-Marcel-les-Valences.
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1: Il est 21h.
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3: Bonjour à tous, dans l'actualité auto-moto du jour, on parle de Nissan Qashqai. Certains propriétaires vont devoir passer pour la deuxième fois au garage. Dans sa version animée par le 1,3 litre mild hybride, le Nissan Qashqai, troisième du nom, a fait l'objet d'une grosse campagne de rappel fin 2025. Plus de 400 000 exemplaires de ce SUV japonais avaient alors été invités à se rendre au garage dans le monde en raison d'un risque de fuite de carburant pouvant dégénérer en incendie. Mais une petite partie de ces crossovers va devoir aller également en atelier une seconde fois pour des raisons assez semblables. Dans l'automobile, tous les rappels n'apportent pas forcément une solution définitive à un problème de premier coup. Il arrive parfois que les pièces nécessaires ne soient pas instantanément disponibles, comme on a pu le voir en 2025 chez Honda par exemple, ou que le constructeur ait besoin de plus de temps pour développer un correctif totalement durable. Sans parler donc des cas heureusement assez rares où l'intervention effectuée lors du retour en atelier engendre finalement d'autres désagréments qui n'avaient pas été anticipés. Toutes ces voitures avaient fait l'objet d'une précédente campagne de rappel lancée en fin d'année dernière. Plus de 400 000 exemplaires du Nissan Qashqai japonais avaient été convoqués en concession dans le monde entier. À cette occasion, dont 18 000 environ sur le marché français. Tous ces Qashqai étaient animés par le même 1,3 litre turbo à hybridation légère, moins répandu chez nous que l'original motorisation hybride e-power. Il pouvait souffrir d'un risque de déplacement d'une conduite de carburant. À la longue, ce défaut était susceptible d'engendrer une fuite d'essence. Nissan avait donc déployé un correctif consistant à installer un œillet de protection en caoutchouc autour du tuyau baladeur de manière systématique. Cette opération peut tout de même prendre plus de 2 heures, sera donc entièrement prise en charge par la marque. Même les propriétaires de Qashqai qui ne remplissent pas les conditions pour la garantie 8 ans de Nissan Privilège n'auront rien à débourser. On rappellera en effet que cette dernière nécessite un entretien régulier dans le même réseau. Les véhicules rappelés ont été fabriqués entre le 4 mai 2021 et le 17 octobre 2024 avant le gros restylage du Qashqai. On se retrouve très vite avec d'autres infos automoto.
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2: Hello, c'est Tonton JC et avec ce petit jingle, je vous emmène tous les mois fureter dans ma collection de vinyles pour y piocher un album culte. Un album culte, ça peut être un disque passé inaperçu malgré des qualités indéniables et dont le nom traverse les époques, partagé comme un saint graal par une communauté de happy few. Mais ça peut être aussi un disque emblématique d'une époque révolue ou d'un style devenu désuet, mais qui sonne comme une Madeleine de Proust pour ceux qui ont eu la joie de le découvrir à sa sortie. Et cette semaine, un album culte par une artiste culte, Judy Seal. Pendant un bref moment, au début des années 70, Judy Seal fut l'une des artistes les plus prometteuses de Los Angeles et sera une des premières musiciennes signée chez Asylum Records, un label créé par David Geffen et qui devient célèbre pour ses artistes tels que les Eagles, Linda Ronstadt, Jackson Browne et bien d'autres. Mais contrairement à ses collègues de label, Judy Seal ne connut jamais la célébrité et le succès. Et lorsque la décennie 1970 se termina, elle disparut avec elle, mourant le 23 novembre 1979 d'une overdose de drogue.

C'était Crayon Angels, le titre qui ouvre le premier album éponyme signé Judy Seal, sorti en 1971. Une chanson qui marque déjà par la maîtrise de sa mélodie, de ses modulations vocales et de ses orchestrations sobres mais jamais plates. Le genre de chanson qui la place déjà à l'égal des références de l'époque comme Carole King ou Joni Mitchell, le succès en moins. Et cela certainement en partie en raison de son caractère difficile, hérité d'un début de vie chaotique. Judy Seal est née le 7 octobre 1944 à Studio City, Los Angeles, où son père est technicien du son chez Paramount Pictures. Lorsque Seal est encore enfant, il déplace la famille à Oakland, où il ouvrira un bar, où la petite Judy passera son enfance et où elle apprendra à jouer du piano. Mais dans cet endroit un brin glauque, elle sera également témoin de scènes moins reluisantes, bagarres, paris illégaux, en compagnie de parents qui buvaient beaucoup, comme elle en témoignera par la suite. Son père meurt lorsqu'elle a 8 ans et la mère ramène toute la famille à Hollywood où elle reprend un travail dans le cinéma et se met en couple avec un homme qui violentera la petite Judy. Ballottée de lycée en lycée, elle fuguera à plusieurs reprises et fera plusieurs braquages à main armée qui la conduiront à 18 ans en maison de correction. Elle en ressortira en 1964 pour voir sa mère mourir d'alcoolisme. Bref, un parcours chaotique qui va la conduire naturellement vers les marges, la drogue mais également la musique. Judy va se mettre à fréquenter les Hootenannies de LA, ces scènes ouvertes typiques de la tradition de la musique folk. Elle sera repérée par J.D. Soffer, un musicien local déjà bien établi qui tombera sous son charme et la présentera à David Geffen qui vient de fonder le label Asylum. Sweet.

Jesus Was a Crossmaker est également présent sur ce premier album signé Judy Seal. Cette chanson sera en fait le premier enregistrement de Judy et il sera produit par rien moins que Graham Nash, récemment devenu une énorme star avec son super groupe Crosby, Stills, Nash & Young et qui accessoirement était à l'époque le compagnon de Johnny Mitchell. Cette chanson devient un des sommets de ce premier album rempli de trésors qui mettent en valeur la richesse de l'inspiration de la chanteuse, très influencée par ses mois en maison de correction où elle a tenu l'orgue de l'église et s'est imprégnée de la musique de Bach et de thématiques mystiques. Salué par la critique, l'album de Judy Seal sera boudé par le public malgré le soutien de David Geffen et une tournée de promotion qu'elle fera en première partie de Crosby, Stills, Nash & Young. Le deuxième album, toujours aussi brillant, ne connaîtra toujours pas de succès et la vie de Judy Seal va basculer de plus en plus dans le drame. Sous la coupe d'un compagnon jaloux et violent, la jeune femme s'isole. Elle est également victime d'un grave accident de voiture qui l'immobilisera pendant plusieurs mois et la conduira à retomber sérieusement dans la drogue. Virée de sa maison de disques, Judy Seal n'enregistrera jamais son troisième album et mourra en 1979 d'une overdose. Une destinée aussi sombre que ses mélodies sont lumineuses, comme ce troisième extrait de ce premier disque culte. La chanson s'appelle The Lamb Ran Away With The Crown et j'espère qu'elle vous poussera à découvrir un peu plus cet artiste unique.

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1: Il est 22h.
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6: Bonjour à tous, dans l'actualité des jeux vidéo, dernier tour de piste pour Mario Kart Tour. Nintendo mettra fin à Mario Kart Tour en septembre. Le jeu lancé gratuitement sur iOS et Android il y a près de 7 ans sera débranché la nuit du 30 septembre. C'est donc la fin pour l'un de quelques jeux mobiles de Nintendo. En tous les cas, aucune version payante de Mario Kart n'est prévue. En tout cas, la version payante de Mario Kart Tour, vous l'avez évidemment sur toutes les consoles de Nintendo, c'est le jeu Mario Kart. Nintendo n'a pas expliqué la raison de cette dernière décision, mais a remercié les joueurs qui ont soutenu le jeu au fil des années. En préparation à la fermeture, Nintendo a cessé les renouvellements automatiques et nouveaux abonnements Gold Pass le 7 juillet, en plus de suspendre les microtransactions. Ce n'est pas une grande surprise, puisque Nintendo a cessé d'ajouter des circuits, pilotes, karting et ailes au jeu autour de la fin de l'année 2023. On ne connaît pas vraiment la stratégie mobile de Nintendo, mais le géant a lancé plusieurs applications accompagnatrices des consoles Switch sur iOS et Android dernièrement. Il reste également plusieurs autres jeux comme Super Mario Run. En tous les cas, eh bien, dès fin septembre, le jeu Mario Kart Tour ne sera plus disponible sur iOS et Android. On se retrouve très vite avec d'autres actus jeux vidéo.
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2: Il sera à tout jamais le premier sélectionneur tricolore à offrir aux Bleus un titre de champion du monde. Aimé Jacquet, s'il y a un peu moins de 8 décennies, on lui avait dit qu'il deviendrait vainqueur de la plus belle compétition de football au monde, celui qu'on surnommera plus tard Mémé, ne nous aurait pas cru. Né dans un petit village du département de la Loire, son amour pour le ballon rond va vite évoluer en projet de carrière, en projet de vie. Destiné à devenir ouvrier métallurgiste, il va au fur et à mesure faire son petit bonhomme de chemin pour devenir professionnel de football, chez les Verts, à la AS Saint-Etienne. Mais il ne faut pas croire, au vu de sa réussite récente, que ses débuts furent flamboyants. Non, Aimé Jacquet s'installe pas à pas à Saint-Étienne, sans brusquer les choses. Il glane ses premiers trophées comme en 1964, même s'il joue très peu, il devient champion de France. Le premier de ses 5 titres de champion avec les Verts, avec qui il les remportera également 2 Coupes de France. Après 2 caps en bleu, en 1968, il restera professionnel jusqu'en 1975, après une pige de 2 saisons chez le voisin lyonnais. En tant qu'entraîneur, il entame sa vie sur le banc, justement à Lyon, avant de briller du côté de Bordeaux, où il décrochera 3 titres de champion de France, 2 D1 et 2 Coupes de France, sans oublier 2 demi-finales de Coupe d'Europe, viendront Montpellier et Nancy, mais surtout les Bleus. Qui se serait douté qu'au lendemain de la déception de France-Bulgarie en 1993, lui qui prendra les rênes de l'équipe, qui combattra contre vents et marées, confiant en sa méthode, emmènera sa nation au firmament du football mondial un certain 12 juillet 1998, pour être honnête, pratiquement personne, sauf peut-être Aimé Jacquet lui-même. Allez, on se donne rendez-vous demain pour d'autres histoires d'un jour, avec Mémoire Sport.
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2: Bientôt un taxi volant à Nice, les déplacements sur la Côte d'Azur pourraient bientôt se faire par les airs de façon révolutionnaire. L'aéroport Nice-Côte d'Azur a présenté le 30 juin dernier une maquette grandeur nature d'un taxi volant électrique de l'entreprise américaine Joby Aviation. Ce projet, en partenariat avec Blade, Heli Sécurité et Monacair, vise à remplacer progressivement les hélicoptères traditionnels pour relier Nice, Monaco, Cannes ou encore Saint-Tropez. Virginie Quénon.
3: Oui, et cet engin peut transporter 4 passagers au total, plus le pilote. Il décolle et atterrit verticalement grâce à sa propulsion électrique. Il volera exclusivement au-dessus de la mer sans survoler les zones habitées, avec une autonomie de 175 km et une vitesse opérationnelle autour de 220 km/h. Il est plus propre et également moins bruyant que les hélicoptères actuels. La ville de Nice pourrait devenir l'un des premiers aéroports européens à l'accueillir une fois la certification européenne obtenue. Le coût des trajets et la date de mise en service restent à définir.
2: Voilà. Et au-delà de l'aspect pratique, il s'agit d'une véritable opportunité pour réduire les émissions polluantes liées au transport aérien court, tout en préservant la qualité de vie. Un projet qui se déploie d'ailleurs ailleurs, notamment à l'international. Joby Aviation travaille déjà sur des partenariats aux États-Unis, notamment

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2: Il est 23h.
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1: Et aujourd'hui, pourquoi parle-t-on du syndrome de Stockholm ? Il arrive parfois que des personnes prises en otage ou régulièrement brutalisées développent vis-à-vis de leurs agresseurs un sentiment de sympathie, d'affection ou d'admiration. On parle alors du syndrome de Stockholm. C'est en effet à l'occasion d'une prise d'otage dans une banque de Stockholm du 23 au 30 août 1973 que ce phénomène fut théorisé. 4 employés, retenus 8 jours par 2 gangsters, finirent par prendre le parti des ravisseurs contre la police, refusant de témoigner contre eux à leur procès et leur rendant ensuite visite en prison. C'est un psychiatre suédois qui, étudiant cette affaire, créa le terme « syndrome de Stockholm ». Mais en réalité, le phénomène était déjà connu. Par exemple, dans le cas d'un enfant qui affectionne un père tyrannique ou de citoyens qui aiment sincèrement leur dictateur. L'explication la plus admise aujourd'hui est qu'en développant cette relation d'affection, les victimes se protègent de leur propre angoisse avec l'idée plus ou moins consciente qu'une personne qu'elles aiment ne peut pas leur faire de mal.
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1: Vous attendez vos vacances toute l'année et une fois arrivé à destination, vous ne vous sentez finalement pas très bien. Si ce scénario vous est familier, vous souffrez peut-être de l'anxiété du vide. Ce terme, qui n'est pas un diagnostic officiel, désigne la difficulté à supporter l'inaction et l'espace libre avec beaucoup de temps et une absence de contraintes. Certains ressentent un sentiment de malaise, de tristesse, voire de déprime. Ils ont du mal à se détendre et peuvent vouloir remplir le programme de la semaine de façon compulsive. Les congés deviennent alors source d'angoisse plutôt que de repos. Alors plusieurs raisons peuvent expliquer cette anxiété. Déjà, les vacances créent une rupture de routine. On passe assez brutalement d'un agenda rempli, avec des repères stables, à un temps vide, où il n'y a plus de cadre clair. Et pour certaines personnes, ne rien faire renvoie aussi à une forme d'angoisse existentielle. Ils ont l'impression de perdre du temps, d'être inutiles, de ne plus savoir qui ils sont quand les rôles professionnels ou sociaux sont mis entre parenthèses. Bon, pour calmer l'anxiété du vide, on peut déjà conserver une routine minimale avec des heures de réveil, de coucher et de repas fixes et un temps d'activité régulier tous les jours. On peut aussi structurer le vide avec quelques piliers quotidiens, que ce soit une balade, une baignade, de la lecture ou une sieste, plutôt que de prédéfinir un programme ultra rempli ou complètement laissé au hasard. Enfin, quand ce vécu revient chaque été ou qu'il s'accompagne d'un sentiment de vide persistant ou d'autres symptômes anxieux, il peut être pertinent d'en parler à un psychothérapeute.
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1: C'était au Vietnam, il y a quelques années, dans le nord, à Hanoï, au bord d'un lac. Il y avait là une petite vieille toute ridée, une vraie sorcière des montagnes, qui était assise sur un tabouret. Elle lisait l'avenir, et vous l'annonçait bien sûr, $1 par an. Ça m'a fait rire le coût du futur vendu à l'année, et je lui donnais $20. Avouez que c'est pas grand-chose pour savoir ce qui va vous arriver dans les 20 ans à venir. Pour elle, c'était une fortune, ces $20, et elle m'a sorti le grand jeu. Les yeux révulsés, la transe, une voix rauque, et une petite lévitation pour finir. Et elle a écrit rapidement sur une feuille les chiffres 5, 1 et 2, et elle a disparu. Elle a filé dans le brouillard qui s'était levé. J'ai bien cru qu'elle m'avait arnaqué. Et puis, quelques jours plus tard, je me suis fait attraper comme un bleu à l'aéroport de Saïgon, avec 100 grammes d'héroïne pure dans mon sac. Ils m'ont collé en prison direct. 5, 1 et 2, elle avait dit la vieille. Cellule 5, couloir 1, deuxième étage. 20 ans. Ça va être long.
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1: Il est minuit.
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0: Aujourd'hui, les vêtements ne se résument plus à leur prix ou à leur style. Leur composition soulève aussi des questions. Certains textiles contiennent des substances chimiques comme les PFAS utilisées pour les rendre imperméables ou encore résistants aux taches. Pour aider les consommateurs à mieux s'informer, Marguerite Derangeon a donc créé une application appelée Clear Fashion et qui s'inspire du Nutri-Score mais dédié aux vêtements.
1: Concrètement, j'ouvre mon téléphone. Je peux soit chercher la marque de mon choix pour identifier quelles sont ses pratiques. J'ai un vêtement devant moi, je veux scanner le code barre pour obtenir sa notation. Je le scanne et si la note n'est pas disponible, je peux rentrer les informations à la main pour obtenir le score. Et ça permet quoi ? Ça permet à la fois donc aux consommateurs d'acheter différemment, en fait, d'acheter en ayant l'information sur ce qu'il y a derrière les produits qu'ils achètent. Et puis aussi, ça permet de créer une sorte d'émulation et motiver les marques à améliorer leurs pratiques. Le scoring est suffisamment clair pour identifier les leviers à déployer pour s'améliorer. Et ben, ça devient même un vrai outil pour piloter et améliorer ses pratiques.
0: Un score sur 100 est alors affiché, basé sur plusieurs critères, soit l'impact environnemental, les conditions de fabrication, les effets sur la santé et le bien-être animal. L'application calcule ensuite une note globale permettant de comparer facilement plusieurs vêtements avant de les acheter.
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0: L'hôpital, les urgences, la nuit, un cœur qui s'arrête de battre. Celui d'un détenu en cavale, grièvement blessé après avoir foncé contre un platane. Dans le coffre de la voiture volée, une robe de mariée. Le chirurgien qui l'a réanimé in extremis, Yves, a reconnu à son tatouage son meilleur ami d'enfance, Eric. Tandis que celui-ci est plongé dans un coma artificiel, Yves se souvient de leurs jeux dans le parc de la villa familiale, mais surtout des goûters dans la petite cuisine de la mère d'Eric, modeste couturière, qui élevait seule son fils. Les deux garçons étaient promis à un avenir brillant, mais Eric a rompu violemment avec Yves à la fin de leur première année de médecine. 20 ans après, le chirurgien découvre le passé mouvementé de celui qui fut cuisinier et légionnaire, avant d'être condamné à 15 ans de prison pour homicide. Dans les beignets de ma mère, Jackie Durand signe une fresque où l'amour et l'amitié croisent l'injustice, la guerre et la prison. C'est un vibrant hommage à la cuisine comme souffle de vie et trait d'union entre les hommes. Les beignets de ma mère de Jackie Durand est paru chez Flammarion.
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1: Vous attendez vos vacances toute l'année et une fois arrivé à destination, vous ne vous sentez finalement pas très bien. Si ce scénario vous est familier, vous souffrez peut-être de l'anxiété du vide. Ce terme, qui n'est pas un diagnostic officiel, désigne la difficulté à supporter l'inaction et l'espace libre avec beaucoup de temps et une absence de contraintes. Certains ressentent un sentiment de malaise, de tristesse, voire de déprime. Ils ont du mal à se détendre et peuvent vouloir remplir le programme de la semaine de façon compulsive. Les congés deviennent alors source d'angoisse plutôt que de repos. Alors plusieurs raisons peuvent expliquer cette anxiété. Déjà, les vacances créent une rupture de routine. On passe assez brutalement d'un agenda rempli, avec des repères stables, à un temps vide où il n'y a plus de cadre clair. Et pour certaines personnes, ne rien faire renvoie aussi à une forme d'angoisse existentielle. Ils ont l'impression de perdre du temps, d'être inutiles, de ne plus savoir qui ils sont quand les rôles professionnels ou sociaux sont mis entre parenthèses. Bon, pour calmer l'anxiété du vide, on peut déjà conserver une routine minimale avec des heures de réveil, de coucher et de repas fixes et un temps d'activité régulier tous les jours. On peut aussi structurer le vide avec quelques piliers quotidiens, que ce soit une balade, une baignade, de la lecture ou une sieste, plutôt que de prédéfinir un programme ultra rempli ou complètement laissé au hasard. Enfin, quand ce vécu revient chaque été ou qu'il s'accompagne d'un sentiment de vide persistant ou d'autres symptômes anxieux, il peut être pertinent d'en parler à un psychothérapeute.
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